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1: Bébé Rexha et David Guetta, Sad Girls.

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Bonjour, il est 7h du matin, nous sommes samedi et comme chaque jour on se réveille avec Koé. Et puis là, bah, je sais que vous êtes nombreux et nombreuses à être dans la voiture sur la route des vacances. On va se marrer avec toute l'équipe. Annie Dingo passe nous faire un petit coucou juste après Alex Farren sur Europe 2.

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1: Nouvelle canicule à Paris peut-être, c'est le moment peut-être d'aller rechercher Annie Dingo, l'ancienne maire, non ?
2: Oui.
3: Bah, c'est gentil de prendre de mes nouvelles. Sentais seule, je fais plus rien, je m'ennuie. J'ai un manque de travaux, plantage de panneaux, 50 sur le périph', c'était bien cette période. Je suis en manque de pistes cyclables avec des vélos cargo qui font chier tout le monde. Et surtout en manque de notes de frais. C'est cher Dior quand il faut payer soi-même.
1: Vous avez vu ça ?
3: Les jingles quand même, allez tiens. Allez.

0: C'est vrai, alors là.
1: Bon, allez-y,
0: alors,
2: Madame Dingo, oui. La France se prépare à vivre un été caniculaire, ouais. Notamment Paris. Est-ce que ça vous inquiète?
0: Bah, je m'en fous, j'ai la clim.
2: Ah,
0: bah, oui, bah alors, moi, je suis écolo, mais responsable. Si j'ai pas la clim, mes ficus, ils vont crever. Et mes ficus, c'est les poumons de ma maison.
2: Oui, bah, alors ça, bah, c'est votre point de vue perso. Hein. Oui. Mais est-ce que vous êtes inquiète pour Paris et les Parisiens?
0: Non, parce qu'à chaque problème, sa solution. Ah, j'ai des idées, je vous les donne et vous vous démerdez primo.
2: Ouais.
0: Je vais installer des pales sur la tour Eiffel, je vais faire le plus grand ventilateur du monde.
1: Ah.
0: Jour de canicule, claque, vitesse 3.
1: Pas idiot. Ouais.
0: Ensuite, Toto,
2: ouais.
0: Je raserai la moitié du quartier de la Défense. C'est les pollueurs avec leur gratte-ciel. Ah non, merci, non, merci. Un gratte-ciel, ça sert à rien. Depuis quand le ciel a besoin de papouilles? Depuis quand il veut qu'on le gratte? Hop, je rase la Défense, j'en fais une forêt. On respirera, on restera le quartier des affaires parce que les péripatéticiennes viendront s'y installer gratuitement.
1: Ah, d'accord.
0: Un arbre, une camionnette. Gepetto, je grefferai des brumisateurs sur tous les pigeons parisiens. Avec le nombre qui sont, croyez-moi, il fera bon. Même très frais, hein, la petite laine ne sera pas de refus.
2: D'accord.
0: Et enfin, attendez, alors Primo, Toto, Gepetto, Golio.
2: Ouais.
0: Les bateaux mouches navigueront en boucle beaucoup plus vite pour créer un petit courant d'air qui rafraîchira les quais qu'un peu de chance tout Paris.
2: Ouais.
0: Bon, ça dépend de quel côté je mets les pales. Voilà.
2: Ouais. Eh bien, on espère que le nouveau maire de Paris a pris note de tout ça.
0: Oh, bah, il s'en fout, lui. Ouais. Hein. Bon, alors là, je veux dire, il est à la clim dans son bureau. Hein,
2: ah,
0: monsieur, oui, bien sûr, rien à foutre, je balance. Il roule en 4x4 aussi.
2: Ah bon,
0: il a un Humair.
3: C'est pas
0: bien. Il a un Humair. Là, il est fan d'un gars là, qui roule dans Paris avec une 307 Critère 63 qui bosse. La radio,
2: aussi.
0: Il paraît.
2: Voilà, c'est scandaleux.
0: Allez, jingle les bouffeux. Allez, on y va.
3: J'y suis pour rien. Là,

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2: Bon réveil avec Europe 2, il est bientôt 7h10. Je peux vous dire que Patrick Sébastien est déjà debout et déjà en forme. On va se connecter à la Villa des Animateurs. Il y sera avec François Hollande et Jean-Pierre Foucault. C'est dans la suite de Cohésion Europe 2, mais d'abord...

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1: Télévision, je vais vous apprendre deux choses. Sur Novo 19, il y a la France des mystères.
2: Génial.
1: Et il y a une chaîne qui s'appelle Novo 19. Voilà.
3: Je vais me l'apprendre, effectivement.
1: Il y a des gens qui sont toujours pas au courant. Est-ce que les personnalités de la Villa des Animateurs ont des mystères à nous dévoiler?
3: On va leur demander. Et on va commencer avec Jean-Pierre Foucault.
4: Bonjour à tous. Bonjour. Comment allez-vous, les amis?
3: Bien, et vous, Jean-Pierre?
4: Oh, pas fou.
3: Oh non, quoi? Qu'est-ce qui se passe?
4: Chère Stéphanie, je me suis tapé la honte avec ma petite fille.
3: Mais non.
4: Qui était en vacances scolaires chez moi. Nous étions au supermarché. Elle est partie au rayon des jouets et je l'ai perdue.
3: Ah mince. Et vous l'avez retrouvée quand
4: oui,
3: même?
4: Juste puisqu'au micro du magasin, j'ai entendu le papy de la petite qui s'appelle « Va te faire foutre, je parle pas aux inconnus » est attendu à l'accueil du magasin.
3: D'accord.
5: Ah oui. Elle a retenu la leçon.
4: Elle a retenu. Oublions cette minute super nanny. J'entends tout de suite à qui veut gagner des biens. Parmi lequel de ces mystères, lequel est vrai? Réponse A, Bob Sinclair s'appelle Christophe Lefriant. Emmanuel Moir appelle-t-il sa grand-mère Mémé? Mémé Moir.
2: Allez.
4: Est-ce que Roger et Joséphine ont eu leur bus de 18h17 pour aller danser le jerk?
5: Pas mal ça.
4: Enfin, est-ce que la meuf de Jean-Pierre Madère a-t-elle réellement disparu et il ne l'a jamais revue?
3: Alors, la plus probable, je vais répondre la A et c'est mon dernier mot, Jean-Pierre.
5: Après, Emmanuel Moir, il voulait
4: l'appeler Mémoire, c'est la bonne réponse. Le suspense est à son comble, les auditeurs se sont mis sur la bande d'arrêt d'urgence en raison du stress et du fait qu'il n'y ait plus d'essence. C'est la bonne réponse. Bravo, c'est très vite. Miss
3: Jean-Pierre, et bon week-end à vous. Et on continue avec François Hollande qui est avec nous maintenant. Bonjour, monsieur le président.
6: Bonjour.
3: Qu'est-ce qui se passe?
6: J'avais oublié d'enlever mon casque du scooter.
5: Ah bah oui.
6: Je suis revenu à toute vitesse pour vous parler.
3: Mais pourquoi vous voulez dire quoi au sujet des mystères de France, c'est ça?
6: Vous savez, les meilleurs mystères sont ceux, je le dis sans problème, je le dis ouvertement en vous regardant dans les yeux, madame Stoufflé. Les meilleurs mystères sont ceux à la vanille, qui ont le petit cœur à la meringue.
3: Bah oui.
2: Ah non, mais c'est les desserts, ça.
6: Ah mam.
3: Très non, mais trop. Un peu de sérieux, monsieur Hollande, quand même.
2: C'est ça qu'on parle.
6: Même ceux au caramel beurre salé.
2: Ah ouais.
6: Clé de macaron.
3: Je
6: ne
3: connais pas, je vois pas.
6: J'en ai la panse qui fait clap-clap.
3: Non, mais
2: c'est
3: Hollande.
2: Les petits desserts, il y a un petit truc en dessous, là, tu les manges à la cuillère.
6: C'est pas chimique du tout.
3: Non, on parle pas de nourriture, monsieur Hollande, là.
6: Mystère au chocolat aussi, j'aime beaucoup. J'avais oublié ma maman.
3: Mais monsieur Hollande, on parle de vrai mystère, pas de glace, un mystère.
6: Oui, je m'en vais. Je vais remettre mon casque.
3: Pas parler de ça, d'accord.
6: Au revoir à tous. J'ai fermé la visière.
3: Bon, merci, monsieur Hollande, on va pas y arriver. Je vais voir si ça marche avec Patrick Sébastien. Bonjour,
7: salut,
3: Patrick.
7: Salut, petit lefto, ça va?
3: Salut,
7: salut, voir tes baloches, Eh, Pietro, vas-y, sors les poches de ton jean.
2: Allez.
7: Putain, range ta trompe, sans déconner, on dirait babar. En parlant de ça, hier soir, j'étais dans le club Peter Pampan, qui est un petit club libertin, du côté de Montluçon. Je peux te dire que j'en ai tiré de la cartouche.
3: Ouais, super, c'est pas le sujet.
7: Dis donc, il fait pas ta farouche.
3: Ouais, Peter Pampan. On voulait juste savoir si vous aimez les choses mystérieuses.
7: Ouais, j'adore. Surtout la magie, tu le sais, le plus grand cabaret. Et les plus grands magiciens, ils étaient chez moi dans le plus grand cabaret sur France Télé.
3: C'est vrai.
7: Souviens-toi, quand il y avait de l'argent sur France Télévision et qu'on les mettait pas dans les taxis, on les mettait à l'image. En 2001, j'avais reçu le plus grand magicien du monde, David Copperfist. Il avait fait un numéro avec Ophélie Winter, depuis on la retrouve plus.
3: Non.
7: Il y avait aussi Gérard Majax, putain, un truc de dingue, Gérard Majax. Il avait réussi à reconstituer l'épreuve des poteaux de Koh-Lanta sur scène en mettant passe-partout en équilibre sur une allumette, c'était beau. Et pour le soulager, il avait pété dans un verre d'eau pour faire un jacuzzi. C'est con, ça, laisse connaître. Alors qu'il y en avait dans la San Pellegrino. Allez, bisous.
3: Bisous, Patrick.
7: Rigolez, je vais vous dire, la France, elle a besoin de rire.
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0: Bonjour. Un petit café, un coé et c'est parti pour une nouvelle journée en ce samedi matin. Alors il y a ceux qui bossent et puis ceux qui partent en vacances. Vous êtes nombreux sur les routes déjà à cette heure-là. On vous présente les champions du monde de l'actu après David Guetta sur Europe 2.
1: 7h. Oh. 7h02. Oh. 7h03.
2: Bonjour, la météo.
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1: Pendant les vacances, on ne change rien. Coé et son équipe sont là entre 7h et 11h. On va découvrir nos champions du monde de l'actu après David Guetta et Jennifer Lopez sur Europe 2.

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1: Voici les champions du monde de l'actu sur Europe 2. Alors, attention. Voici surtout le « Est-ce que vous connaissez ?» Parce que chaque fois, à chaque news, je vais vous dire « Est-ce que vous connaissez ?»
2: Rien de dire comme d'hab.
1: Est-ce que vous connaissez Stramatis Moraitis ?
3: Ben oui.
2: C'est un médoc, ça, non ?
3: C'est un pote d'enfance.
1: C'est un truc dans Harry Potter. Stramatis Moraitis.
3: C'est un sort.
1: C'est un Américain.
4: Ouais.
1: Écoutez, l'histoire, elle n'est pas drôle. Non. Diagnostiqué d'un cancer terminal à 66 ans.
4: Aïe.
1: Il se dit... Quitte à vivre mes dernières années, je quitte les États-Unis. Il retourne sur son île natale qui s'appelle l'Icarie, qui est connue pour être l'île des centenaires.
2: Ah.
1: Et bien là, il reprend des forces. Ses symptômes disparaissent. Il vivra 40 ans de plus,
3: mais
1: jusqu'à 102 ans.
3: Oh, c'est fou.
1: Et donc, l'île des centenaires, Icarie, a encore fait parler d'elle.
3: C'est fou, c'est où ça ?
1: C'est pas dingue ça ?
3: Bah oui,
1: dans les îles. Voilà. Ouais. Eh ben écoutez, moi je vais faire la même chose.
3: Retourner dans
1: à Marle-sur-Serre, là où j'ai grandi, dans l'Aisne. Je vais vivre jusqu'à 102 ans.
3: Ah ouais. Bah oui.
1: Et là, je me pose une question vivre jusqu'à 102 ans à Marle-sur-Serre ou à Las Vegas en 2 ans, mourir en 2 ans. 102 ans Marle-sur-Serre, Las Vegas. J'ai pas la réponse, je réfléchis.
5: Ça peut être long, 102 ans.
1: Ça se vaut.
3: Ça se vaut.
1: Deuxième champion, un Espagnol. Est-ce que vous connaissez le Gastrogeta?
3: C'est un mec à la gastro. C'est un phénomène, c'est une mode.
1: C'est un mec, il a 50 ans, écoutez bien. Il aurait été arrêté parce qu'à de nombreuses reprises, il avait le même stratagème. Il profitait d'un bon repas, il se faisait paella, whisky, café, pousse café. Et il simulait une crise cardiaque au moment de payer l'addition.
3: Ah, pas con.
2: C'est con quand même.
1: L'un des derniers épisodes, c'était dans l'El Buen Corner, qui est un restaurant espagnol. Mais cette fois-ci, le gérant, plutôt que d'appeler... les pompiers, il a appelé la police parce que la photo du mec avait circulé.
3: Ah oui.
1: Et en fait, quand les agents sont arrivés, le gars il a dit ça va mieux.
2: Je respire.
1: Ça va mieux.
3: C'est un miracle.
1: Il est sain qu'il y ait les vies.
6: Mon corazón.
1: Ils allaient partout. Et les restaurateurs de la zone avaient commencé, vous l'avez compris, à partager sa photo pour éviter d'autres tentatives. Vous avez, à mon avis, c'est quand il va recevoir les 20 additions à la suite que. La vraie crise cardiaque va arriver. Et enfin, pour terminer, est-ce que vous connaissez Rebecca Blue West ?
3: Non.
1: Après avoir travaillé comme danseuse exotique, elle a commencé à vendre des objets personnels comme des ongles coupés, des serviettes démaquillantes usagées et même des rots dans des sachets hermétiques.
3: Pourquoi ?
1: Pour satisfaire les fantasmes de ses abonnés, augmenter ses revenus. Eh bien, l'idée a évolué à mesure que la demande a augmenté parce que la demande a augmenté.
3: Les rots dans les trucs.
1: Ce qui avait commencé par la vente de sous-vêtements spécifiques pour lesquels, elle est arrivée à facturer jusqu'à $50 même maintenant par rot. Et même davantage si le client en demande plusieurs.
3: Ben oui.
1: Donc pour 150€, vous ne rêvez pas, elle rote trois fois dans le sachet hermétique, elle ferme, elle te l'envoie, ça t'a coûté 150€.
3: Tu perds, tu fais.
1: Là-dedans, il y a trois roses.
6: Mais on va en acheter, nous, pour Piette, on peut faire un gros business.
1: Et puis là, elle va lancer une collection Aïe et Maroilles vendue chez Castorama.
3: Pourquoi ?
1: Parce que tu la mets en bas de ton papier peint, t'appuies, tu ouvres le sachet hermétique, il se décolle.
6: Merci d'avoir

Choisir Europe 2 ce matin pour démarrer votre journée. Vous êtes parti de bonne heure, vous avez dit tiens, je vais éviter les bouchons. Bon, bah ça commence déjà dans pas mal d'endroits. Mais la bonne nouvelle, c'est que Coé est là jusqu'à 11h. On va vous accompagner, on va vous faire marrer à Emmanuel Macron qui a passé nous voir dans l'émission. Après le top de Stouff dans un instant, un top spécial, ce qui plaît aux filles. Et les groupes de mecs qui sont partis en vacances en célibataire, peut-être que ça va vous aider. Tout ça après Pink sur Europe 2.

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1: Voici le top de Stouff qui rend les femmes in love.
2: Donc ce qui peut rendre les femmes in love, on a quand vous êtes gentil avec les animaux. On pense que vous êtes forcément quelqu'un de bien. Alors un homme avec un petit chiot en plus, alors là ça nous fait fondre quoi. Mignonnerie, c'est plus.
3: C'est connu ça.
1: Moi quand je draguais,
2: on ressemble à des emojis avec le cœur.
3: Il y a des animaux qui sont alloués juste pour ça.
1: Moi j'avais ça, j'allais à la SPA, je prenais un petit chiot puis je le rendais en fin de journée.
3: Oui, c'est ça.
4: Mais c'est terrible, ça veut dire que la meuf elle est intéressée par toi à cause
2: mais
4: de ton chien.
2: Mais non, c'est qu'on trouve ça trop mignon, vous lui faites tomber. On vous trouve adorable.
1: Je pense qu'un homme qui est amoureux des animaux, ça te dit, il est bienveillant, il aime les,
2: c'est
1: les animaux.
2: C'est exactement ça.
4: J'ai acheté un loup.
3: Non, un rat, il y en a plein partout.
1: Moi j'ai pris un rat la dernière fois, je crois que c'est un Yorkshire, mais j'ai vu le garde.
3: Il lui fout une laisse.
1: Il faisait la même taille, honnêtement.
2: Dans ce qui rend les femmes in love, on a quand vous sentez bon, messieurs, le parfum. Le parfum, c'est enivrant.
1: Qui sent le meilleur dans cette équipe le matin?
2: On a envie de se coller contre vous. Ah, ça va être compliqué ça, parce qu'il y a deux odeurs que j'aime bien. J'aime bien ton odeur et celle de Corentin.
3: Ah, vous mettez, moi je mets pas de parfum.
1: Ouais, bah oui, t'as pas dit qu'elle aimait la tienne aussi. Hein.
3: Moi ça sent le musque, le vrai.
2: Ouais, le tien j'aime bien et Corentin aussi.
1: Y a pas
2: mais le problème du tien c'est que.
1: Les bagarres.
2: C'est parce que mon mari met aussi.
1: C'est pour ça la dernière fois j'ai vu tu te frottais à moi, j'ai dit stop, attention, calme-toi.
2: On a aussi quand vous nous dites chérie, j'ai déjà fait la vaisselle, tu peux te reposer.
3: Oh non, c'est une connerie.
2: Quoi?
1: Vous savez quoi, moi, tous les week-ends, je vous jure que c'est vrai, tous les week-ends. Quand on fait une petite soirée à la maison, il y a des copains, il y a les verres, il y a les machins, la table elle est en bordel.
4: Truc chiant à faire.
1: On va se coucher. Le matin, je me lève très tôt. Ma chérie se lève. Il n'y a plus rien dans la vaisselle. Tout est fait. Les verres sont nettoyés. La table, je l'ai passée au pchipchit et au machin citronné, je ne sais pas.
2: Ah
1: etc.
2: Là,
3: et il est habillé en soubrette. Hein,
1: et au vinaigre ménager. Et elle descend. Tout est fait. Et elle n'a plus rien à faire.
5: Et elle arrive, elle s'ouvre une bière.
1: Non, mais c'est vrai.
3: Elle crache par terre.
4: Et maintenant, voir la vérité.
1: Elle se démerde.
4: Il y a quelqu'un qui.
1: Non, je le fais moi-même. Non, je le fais moi-même. Vraiment, c'est un truc que ce soir nickel quand
2: dans ce qui peut rendre les familles love, on a quand vous arrivez, messieurs, à ouvrir un bocal à cornichons très, très difficile. Je vous regarde avec amour, genre, waouh, qu'il est fort.
3: Ça, je veux bien le croire.
2: Ça fait très protecteur, tu vois.
1: Ça, c'est vrai que l'égalité homme-femme, je suis d'accord sur tout, mais sur le pot à cornichons, il y a encore du travail.
3: Ouais.
1: Il y a encore besoin de nous, hein. Ça, puis démonter une roue.
2: Faut absolument qu'on le teste lundi, on a dit qu'on devait tester ça, le pot de cornichon, faut qu'on y pense.
1: Ah, mais on va pas acheter des pots de cornichon juste pour les ouvrir.
2: Bah hein.
4: Si.
2: Pourquoi pas? Moi j'adore les manger après, donc c'est pas grave.
1: Ouais, bah là tu vas bouffer 6 pots quand même, hein. Tu peux avoir une petite chiasse au vinaigre, hein. Je dis ça, je dis rien, mais tu vas refaire les canalisations, tu vas les détartrer.
2: Et en numéro 1 de ce qui peut rendre les femmes in love, c'est quand vous nous dites cette simple phrase, chérie, tu as raison. Alors là, les gars,
3: c'est autant que vous voulez ça.
2: Alors que ça ne veut pas dire qu'on le pense. Hein.
1: Tu sais que moi, c'est en automatique. Hein. Des fois, je roule comme ça sur la roue, j'ai les yeux dans le vague. Elle me dit un truc, je fais ah, chérie, t'as raison.
3: Je t'ai rien dit.
1: Tu sais, avec ce regard du gars qui vise l'horizon.
2: Sébastien.
1: Chérie, t'as raison.
5: Et même là, elle te dit tu m'as pas écouté.
1: Et là, tu dis t'as pas écouté. Si, chérie, t'as raison.
4: Merde, t'allais pas dire ça.
1: Qu'est-ce que j'étais en train de dire? Ouais, chérie,
3: t'as raison. Et je suis sûr que tu me trompes.
1: Chérie, t'as raison. Tu sais, avec ce regard du gars qui est en train d'hypnotiser son rétroviseur.
3: Mais tu sais quoi, on va divorcer.
1: Chérie, t'as raison.
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2: 16% des Français ont utilisé l'IA pour voter aux élections municipales. C'est une étude qui a été faite. C'est assez inquiétant parce que ça veut dire qu'ils ont... Il y a des gens aujourd'hui, même peut-être vous qui nous écoutez, vous vous en rendez peut-être pas compte, mais l'IA a remplacé Google. Oui, c'est-à-dire que vous ne vous servez plus de Google, vous vous servez de ChatGPT, de Claude, de qui vous voulez.
3: Oui, mais pour des recherches, des choses que tu ne sais pas. Mais là, on va dire que c'est tes idées.
2: Alors, ça veut dire que pour l'instant, c'est 16%. Ça veut dire qu'en 2027, ce sera obligatoirement encore plus.
3: Oui.
2: Donc, ça veut dire que, imaginez si l'IA que vous utilisez est manipulée, je ne veux pas être... par des gens qui ont décidé de vous amener dans une direction plus qu'une autre... Ça peut être compliqué parce que si tu demandes,
4: ça veut dire que les IA n'ont pas toutes la même réponse.
2: Surtout que si tu suis ton IA, si tu lui poses la question, c'est que t'as plus ou moins envie qu'elle t'aide et envie de la suivre.
5: Tu sollicites plus ton cerveau.
2: On va appeler le président de la République. Appelez-moi, Manu, voir ce qu'il en pense là. Avec le problème là.
6: Vous êtes en communication avec le standard de la présidence de la République française.
7: Ici, tu peux reprendre du PQ aussi, s'il te plaît, chérie. Il y en a plus dans la chambre du haut.
2: On vous entend.
7: Ce matin, je me suis essuyé avec une lingette de Sanitol. Ça picote la rondelle. Yado.
2: Oui, bonjour monsieur le président, c'est Coé, on était en direct là sur Europe 2 là.
7: Vous n'avez rien entendu hein.
2: Non. Si, vous avez décroché avant monsieur Macron, donc on a entendu.
7: Bonjour, c'est pas Macron.
2: Ah bon.
7: C'est Jean-Marie Bigard, ma couillasse. Non, j'ai pas l'imitation.
2: Non,
7: bon, qu'est-ce que vous amène de beau là?
2: Non, c'est pas grave, vous m'avez oublié pour le Sanitol. On voulait avoir votre avis sur le chiffre qui vient de sortir. 16% des Français ont utilisé l'IA pour voter aux dernières élections. Vous en pensez quoi, monsieur le président?
7: Eh bien, on va droit vers une bonne génération de gros débiles.
2: Ouais.
7: Voilà. Oui, que je vous dise quoi de plus?
2: Je sais pas, c'est...
7: Si l'intelligence artificielle remplace nos pensées, demain, ChatGPT prévient Brigitte que je veux me taper l'actrice iranienne.
2: Oh,
7: on est à l'antenne.
2: Oui,
7: allez. c'est une blague, évidemment. Je rigolais, c'est une boutade.
2: Mais bien sûr, évidemment. On espère qu'elle n'a pas entendu, surtout.
7: Non, ne vous inquiétez pas. Tant qu'elle n'a pas ses sonotones, je ne risque rien. Non, mais pour en revenir au sujet.
2: Oui.
7: L'intelligence artificielle va rendre nos enfants complètement teubés.
2: Mais oui.
7: Déjà qu'ils mettaient le lait avant les céréales. Alors là, on n'est pas sortis de l'auberge.
2: Mais je sais bien, vous pensez vraiment qu'ils ne sauront plus rien faire, les enfants, sans l'IA?
7: Mais bien sûr. Pour déclarer leurs impôts, ils vont demander à l'intelligence artificielle de finir par cocher exploitant agricole alors qu'ils vivent dans un studio à Créteil avec un cactus mort.
2: Ouais.
7: Ça va être terrible. Faire des pâtes.
2: Ouais.
7: Tiens, dis-moi, ChatGPT, combien d'eau pour les coquillettes?
2: C'est sûr.
7: Résultat, ils vont cuire leurs pâtes dans de l'eau volvique tiède.
2: Ouais.
7: Et c'est terrible.
2: Ouais, je sais. Pas en abuser non plus, monsieur le président, bien sûr.
7: Oh là, mais c'est pas possible, vous êtes saoulant. Vous êtes toujours en désaccord avec moi et c'est terrible.
2: Non,
7: Tiens, 0 pour Paris, but de Dembélé. Non, mais sans déconner, dans 10 ans, vos petits-enfants, ils demanderont à ChatGPT comment applaudir dans le bon sens. Et ça, c'est que le début. Allez, vous m'avez saoulé, je vais raccrocher.
2: Allez.
7: Ah, ça c'est la passe de Désiré Doué. Allez, bonne journée sur Europe 2.
2: Faut arrêter.
7: Radio.
2: Oui, mais bon.
3: Doucement quand même.
2: Vous êtes à l'antenne quand même à un moment donné.
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0: Bonjour, c'est Europe 2. J'espère que ça va, j'espère que vous êtes bien réveillés en ce samedi matin. Il est 8h moins quart. Avant 8h, on aura la vérification de l'horoscope parce que chez Koué, on ne fait rien comme les autres. Les autres radios vous donnent l'horoscope. Nous, on vérifie celui de la veille. Si vous voulez participer, 06 33 11 32 11, faites un petit message sur le WhatsApp de Koué. La vérif de l'horoscope après Temper City, nouvelle pop Europe 2.
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1: C'est le moment de vérifier l'horoscope, toute l'équipe est là ce matin. Alors attention, nous avons dans l'équipe, nous avons du Taureau, ça c'est moi, nous avons du Capricorne, nous avons du Verseau, je rajoute Aline qui est en ligne avec nous. Bonjour ma petite Aline.
2: Coucou, à toute l'équipe, ça va?
1: Allez, quel signe ma petite Aline?
2: Moi, je suis une vierge.
1: Allez, je rajoute de la vierge pour Aline.
2: Yeah.
1: Aline, t'habites où?
2: J'habite à Jonage, près de Lyon.
1: Près de Lyon? D'accord, très bien.
2: De
1: ça,
2: Lyon, ouais.
1: Ça se passe bien là-bas, t'es en pleine... C'est beau, c'est joli, c'est comment?
2: Vous savez que
1: je demande jamais trop souvent aux gens si c'est joli là où ils habitent, parce que je pense qu'il y a des endroits de France très moches, on peut se le dire, et il y a des endroits de France très jolis. Là, par exemple... Toute la campagne autour de Lyon, elle est très belle.
3: Oui. Bah même Lyon, je trouve que c'est...
1: Non, mais c'est une belle ville. Oui, mais il y a des endroits, quand tu montes un peu dans les campagnes et tout autour de Lyon, il y a des très beaux trucs.
3: Oui.
1: C'est très joli.
2: Ouais, c'est sympa.
1: Donc
2: ouais,
1: Michel Jonas, c'est joli alors.
2: Jonas, il n'y a rien de particulier, mais c'est trop mignon. Quoi.
1: Bon, voici, attention. Alors j'ai les signes, on fera vierge après. Taureau, ça c'était moi. L'horoscope d'hier disait, vous êtes à l'image de la météo brouillasseux. Ah oui, j'étais
4: brouillasseux. Oui, c'est vrai que t'étais brouillasseux hier. Ouais.
1: J'ai fait une réunion, je vous ai tous dégommé la tête.
4: Ouais. Non, tu nous as pas dégommé.
1: Non, j'ai dégommé. De façon, après, je suis allé manger, j'ai dégommé un truc japonais. J'ai tout dégommé. J'étais brouillasseux. On a le droit d'être chanchon.
4: T'as le droit.
1: Alors, Stouff, tu es, redis-moi.
5: Verseau,
1: l'horoscope d'hier pour les Verseaux disait vous allez pouvoir vous occuper de vos enfants. Ça va, faites pas la gueule.
5: Ça m'a coûté cher. Ouais, effectivement, j'ai emmené mon fils chez le dentiste parce que c'est l'adolescence, c'est compliqué. Les bagues,
1: ils t'as eu la bague.
5: Et ils lui ont extrait deux dents aussi. Ils l'ont enlevé deux dents. Donc, il a deux trous. Le pauvre, en plus, avec les boutons partout.
1: Puis alors, bienvenue dans le monde de l'orthodontie.
5: Exactement.
1: Où à chaque fois, il faut y retourner et faire des chèques.
5: Les 900 balles et 900 balles.
1: Mon copain JB que j'embrasse.
5: JB, tu fais des couilles en or.
3: C'est le seul qui rigole à cette vanne.
1: Les poissons, c'est vous les gars.
4: Oui.
1: Vous êtes cocu, joue au loto.
4: Ah, cool, super. Alors.
1: Et je prends.
4: Je te dirais ça.
1: Et je prends ma petite vierge qui est en ligne, Aline. Oui. Votre libido est corrélé au prix de l'essence.
5: Oh.
1: Bonne soirée en perspective, plus 6.
3: Plus 6, ça peut rien avoir.
1: Rien à voir.
3: Je pense pas. Non.
1: D'accord, merci.
2: Bah, effectivement.
5: Plus 6% ou...
3: Non,
5: attends. C'était quoi?
1: Non, oui, vas-y.
2: Moi?
1: Oui, la libido, elle est comment?
2: Effectivement, je suis passée à la pompe hier soir. Je peux vous dire que mon mari était content.
1: C'est une très belle expression. Je ne l'avais pas vu venir, mais c'est une très jolie expression.
5: Ça fait clic.
1: Si, si. Parce qu'à un moment donné, quand ils ont fini de faire l'amour, elle a fait t'as entendu? Ça a fait clac.
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1: Classique pop Europe 2 de ce samedi matin. Juste avant 8h, c'était Lady Gaga. Et là, voici Jérémy Frérot.
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Samedi matin avec Europe 2. Alors à cette heure-là, il n'y a pas que ceux qui partent en vacances, il y a aussi vous qui êtes dans la voiture, qui vous dirigez vers le boulot. On va vous donner de quoi briller à la machine à café du travail dans un instant avec Coé sur Europe 2. Ce sera juste après Laurine, 8h passées.

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1: 76% des employés de Nvidia, donc de cette société, sont millionnaires. Et un sur trois a plus de 20 millions de dollars sur son compte en banque.
2: Voilà. Et non.
1: Ça a été fait auprès de ce sondage sur les 3000 employés, révèle donc qu'ils sont millionnaires. Et comment c'est possible? Grâce aux actions qui ont été offertes aux employés. Les stock options. Oui. Et l'achat d'actions qui était à, c'était ça, qui était à moins 15% à
3: en
1: l'époque.
3: En gros, l'entreprise était limite une start-up, elle valait rien.
1: Donc ça valait rien et ça a été boosté par le cours de l'entreprise. Plus 1000% depuis octobre 2022.
2: Vache.
1: Et depuis 2019, c'est là que tu te dis que l'histoire, elle est belle. Plus 3776%.
4: Oui, parce que je crois que pendant le Covid, pendant le confinement, tout le monde voulait s'acheter des ordinateurs gaming et tout, faire des trucs comme ça. Et ça.
1: Même les employés moyens, qui étaient le gars qui amenait le courrier, il est devenu millionnaire.
2: Putain, la bonne boîte, quoi.
5: On n'est pas allé là-bas.
3: Et vous ne pouvez pas faire une radio chez Nvidia, là?
1: Quand je pense qu'ici, ici eux-mêmes, on a failli avoir des actions Europe 2.
2: Ah ouais?
1: Ou alors, il a failli avoir un magasin action à la place d'Europe 2. Je me souviens.
6: Oui, c'est pas pareil.
1: Mais c'est un des deux. Je crois qu'on m'a raconté un truc comme ça. On m'a dit, si vous n'étiez pas arrivé... Ah, c'est peut-être le magasin action. C'est peut-être ça. Aujourd'hui, en tout cas, merci de nous écouter. C'est grâce à vous que...
5: On est en rayon pneu, là.
1: C'est grâce à vous qu'on continue de faire de la radio. Je voudrais quand même vous dire qu'aujourd'hui, c'est la journée mondiale du tapas. Alors voilà, ça ne sert à rien. Mais c'est toujours bon de le savoir. Je vous dis, ça ne sert pas à grand-chose, mais c'est comme ça.
5: Révision du tapas ou la journée?
1: Bon, la journée du tapas. Qu'est-ce que les aceitunas? Ça, c'est pour réviser les tapas à la machine à café.
6: C'est la thune.
5: Qui coûte cher. Quand tu regardes un film qui n'est pas bien, il s'étounasse.
1: Non, c'est pas ça. C'est tounasse. C'est drôle, mais non. C'est les olives marinées.
6: Ah ouais, c'est cool, ça.
1: Je vais peut-être pas bien prononcer. Les albondigas, tu le sais, toi?
4: Ah, mais ça, c'est quand t'as un petit garçon qui est bien, donc tu dis, oh, ça, c'est un
2: albondigas.
4: Albondigas.
1: C'est marrant aussi, albondigas.
3: Mais ça veut pas dire bonjour, c'est comme ça que tu dis,
1: c'est en portugais. Oui, là, on est en train de parler d'Espagne. C'est la viande hachée, c'est les boulettes de viande hachée.
2: Ah, c'est bon, ça, ouais.
1: Qu'est-ce que les boquerones?
2: Boquerones. Boquerones, c'est des testicules frits.
6: Mais.
1: C'est les frites
3: à cornes.
1: Ça n'a rien à voir. C'est des anchois marinés. Tu le savais, Stouf?
6: Oui, ça, oui.
1: Ou frits. Qu'est-ce que les patatas bravas?
5: Elles sont braves.
1: C'est les patates. Je peux te dire qu'à la guerre 14, elles étaient les premières à y aller. C'est les patatas bravas. Bravo, les filles. C'est les pommes de terre coupées en cubes. Voilà, c'est tout, avec une sauce. Et les Doritos, ça, vous le savez.
3: C'est le petit poisson qui est
4: dans les mots.
3: Dans les mots, qui est portugaise.
4: Non, je sais pas.
1: C'est Dori en version portugaise.
3: C'est
1: Doritos.
5: C'est un petit nageoire, Nemanche.
1: Bon, moi, je vais. Pardon, mon Nemanche, ton petit godillard.
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7: Bonjour, c'est Europe 2. Qu'est-ce que je suis content d'être avec vous. Vous êtes très nombreux, très nombreuses dans les voitures à vous diriger vers votre lieu de vacances. Ça y est, les juilletistes vont rentrer, les aoussiens partent. Et ben, on se réveille ensemble avec le blind test de Vito dans un instant. C'est dans la suite de Coé sur Europe 2, après Teddy Swims.

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1: Voici le blind test.
2: Alors le blind test d'aujourd'hui, c'est vous êtes au courant, certains artistes et certains musiciens jouent en playback ou chantent en playback. Ouais. Et nous on a l'impression que tout se passe correctement. Mais vous allez voir qu'on a récupéré les enregistrements des micros. Et,
3: ça se fait beaucoup. C'est un peu bâtard.
1: Ça s'est beaucoup fait à un moment donné. Et maintenant il y a les assistants qui viennent checker derrière, voir si ça ne se fait plus, parce qu'à un moment donné, dans les concerts, les mecs laissaient tourner une bande, et en fait, le micro est ouvert, mais il n'est pas diffusé.
3: Ouais, c'est ça.
1: Et souvent, le micro sert au « À vous maintenant !» pour les breaks.
2: Vous allez voir ce que ça donne.
1: Allez, il faut trouver l'original.
2: Oui.
1: On y va.
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1: c'est pas le vrai artiste, ça.
2: Ouais,
1: mais qui chante.
4: Alpha Ville.
1: Ah oui, mais attends, j'ai pas compris. C'est pas le vrai artiste.
5: C'est pas l'artiste original.
2: C'est pas le vrai artiste.
1: Ah non, parce que des fois il y avait les vrais qui avaient le micro ouvert. Donc c'est pas les mêmes. Ça, c'est des gens qui font.
2: C'est du refait.
1: J'ai compris. Très bien. Deuxième.
6: Ah déjà.
4: We're talking away.
1: Incroyable.
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1: me. Il avait un petit rhume. C'est
3: Chut, faut pas réveiller le gamin. Attention.
1: Il avait un petit rhume. À un moment donné, il avait le nez bouché, je l'ai senti.
6: Il dirait qu'il est dans la chambre de son petit.
1: C'est Morten. Morten, il avait le nez bouché, je me souviens. Un autre.
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6: Attention.
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1: Dirais-moi.
4: That's the only thing I really know.
1: Vous l'avez trouvé.
6: Vous venez d'entendre Coé le matin quand il se réveille chez lui.
4: You're my soul.
3: Avec la vieille guitare. Il a une guitare, il se regarde dans la glace comme ça là. Et il fait son...
1: Mais on l'a tous essayé quand ça monte. Hein. On l'a tous essayé celui-là. Tiens.
4: You're my heart. You're my soul.
3: Avec les deux touristes allemands là.
1: J'étais bon, le blond et le brun.
3: C'est deux touristes allemands.
1: Les deux, avec les pantalons blancs moulants, ils étaient beaux les deux. Hein. Allez, on continue.
4: It's okay. And you may look the other way. 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Whether you're man or woman. Stay alive. Stay alive.
1: Ah, je sais ce que c'est. C'est les vidéos où ils prennent l'original et les mecs qui rechantent derrière et t'entends les bruits de pas. C'est à mourir de rire ça.
4: Do you remember 21st night September? Double changing minds, pretender. While chasing the clouds away.
3: Le bruit du pied.
1: C'est reconnu. C'est Europe 2 que vous écoutez. Merci d'être là. Merci à tous ceux qui nous écoutent en podcast régulièrement. Ça fait très plaisir. Merci.
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6: On est tous d'accord. Quand on regarde les infos, souvent c'est des mauvaises nouvelles. Voilà, on nous annonce que ça. Mais si on le faisait en chantant, ça serait beaucoup mieux. Bah justement, Coé et son équipe l'ont bien compris. Les news chantées arrivent dans Coé sur Europe 2 après The Rasmus.

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1: Nous avons décidé de faire des news chantées. Ça aussi, c'est un petit peu notre touche, puisqu'on s'est dit que finalement, les news, quand elles sont bonnes ou mauvaises, quand elles sont chantées,
2: ça
1: c'est
2: passe mieux. Oui.
1: C'est mieux, c'est ça mieux, bien
2: on
1: sûr.
2: On les retient mieux en plus.
1: Nous sommes à Burton, au Royaume-Uni, où là-bas, un homme se réveille avec des marques bleues sur le corps. Il ne comprend pas, mais très très bleu. Il file aux urgences. Alors, d'après vous, que s'est-il passé pour qu'il ait des marques bleues partout sur le corps? Voici la réponse en musique.
3: C'est

0: Cette drap avait d'éteint.
1: J'aurais pu me faire avoir aussi.
0: Les draps en d'éteint, mais le mec, il était bleu de chez bleu.
1: Mais moi, ça m'arrive, regarde, des fois avec mes jeans, l'autre fois, j'ai acheté un jean bleu, pareil, j'avais les mains toutes bleues, j'ai flippé avant de comprendre qu'en fait, c'était mes. Ça déteignait pareil.
2: Ou ça déteint sur tes baskets blanches aussi.
0: Direct. Oh là là. Ça, j'ai eu une fois les baskets. Alors moi, je suis un psychopathe des baskets blanches. Quand elles sont plus blanches, je les mets plus. C'est un problème. Et quand je marche avec des chaussures neuves, les gars, vous avez l'impression que c'est un chat qui en a mis des chaussettes. Vous voyez, moi, je marche comme ça parce que je ne veux pas salir déjà la semelle.
2: Ton jean dessus. Oh là
0: déjà,
2: là.
0: Ça me rend malade de salir la semelle. Alors, salir ce qu'il y a autour, c'est pas possible.
1: C'est compliqué la semelle.
0: En Suisse, direction la Suisse maintenant. Pendant un match européen de hockey sur glace, les meilleurs joueurs sont repartis avec un trophée assez spécial. D'après vous, qu'est-ce qu'ils ont pu avoir?
3: Bah, ils ont reçu comment ça s'appelle? Le truc là, c'est pas une balle, mais.
1: Un palais.
3: Un palais doré, très bien, bonne idée.
0: Ouais,
1: une crosse, très bonne idée.
0: Non.
1: Une coquille.
0: Non.
2: Mais qu'est-ce qu'ils ont reçu?
0: Non, vous n'y êtes pas. Je sais même pas si je peux vous le dire.
2: Mais quoi?
0: Je pense que ça va être mieux en chanson.
1: D'accord.
0: Tendez l'oreille, vous allez entendre ce qu'ils ont eu. Allez.

0: Vous pensez pour tous les gens qui vont aller bosser, qui vont être là, un plug anal en bois fait main. Allez, qu'est-ce que tu chantes? Un plug anal en bois fait main.
1: C'est... Oh là là.
0: C'est vrai que c'est pas une blague. C'est alors je vous donne pas le nom des villes parce que
1: oui,
0: je
1: ne
0: les retiens pas. Ils ont reçu un plug anal en bois fait main. La base de cet anal pluck, qui est un jeu de mots entre plug et puck, parce que ça rappelle un puck de hockey. Ouais.
2: Ah, voilà.
0: Ces objets ont été fabriqués par une entreprise qui s'appelle Manufactura.
2: Manufactura,
0: pardon. Une entreprise locale.
3: Ouais, c'est ça,
0: voilà. Un plug anal en bois fait main. Faut être sûr que la dame, elle a enlevé les écharpes parce que, vous savez.
2: Oui, attention, faut bien
0: Dans un sabot, quand on met les pieds, ça peut faire mal, mais vous voyez.
3: À gagner dès lundi sur Europe.
0: Voilà, bien sûr.
1: Ah, putain, voyons.
0: Si, si.
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2: Cet été, je me suis fait une réflexion. Quand je me suis retrouvé face au stand de glace et que j'ai choisi la glace rhum raisin, je me suis dit « Oh là, mon gars, t'es en train de vieillir ». Bon, bah justement, c'est le sondage du jour qui arrive. Sondage quand on est vieux chez Coé sur Europe 2. On découvre ça ensemble après

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1: Il y a un sondage qui a été fait, que l'on a récupéré. À quel âge on devient vieux?
2: C'est vrai ça.
1: Parce que quand on est, soyons honnêtes, on va en parler, je vous dirai les chiffres après. Quand on a 20 ans, on trouve que quand nos parents ils ont 50 balais, c'est des vieux. Quelqu'un qui a plus... Alors même pas, quand t'as 15 ans, quelqu'un qui a plus de 35 ans, c'est monsieur.
3: Bah, je pense que c'était vrai il y a quelques années, mais de moins en moins. Aujourd'hui, à 50 ans, si tes parents, ils
2: font un peu...
3: T'es encore frais, la preuve, regarde, quand il y a des soirées, maintenant, c'est les enfants qui s'emmerdent dans la soirée, et c'est les parents qui dansent et qui s'éclatent.
2: C'est vrai. Je crois que c'est à 54 que ça doit commencer la

0: descendre.
1: Ouais. Oui, mais est-ce que justement, c'est pas too much, ça ? Des fois, quand tu vois des gens, tu sais, voir les lieux un peu festifs.
2: Ils font les jeunes.
1: Parce que comme c'est cher, comme la bouteille est chère, là.
3: Bah, ils profitent jusqu'au bout.
1: Puis il y a de la musique qui arrive, puis il y a Chargé qui commence à partir. Puis tu les vois tous en petit. Non, mais des gens qui ont 55 balais qui chantent du Dalida. En dansant sur une table, tu dis super, tu t'éclates. Et maintenant, les jeunes, d'ailleurs, ils s'éclatent sur du Dalida, etc. Mais dès que, à l'inverse, t'as 55 balais, et qu'on te met chargé.
2: Ou bande organisée. Les mamans, elles aiment bien maintenant bande organisée.
1: Et que tu te mets debout, et que t'es avec ton verre de champagne, et que t'es trois copines qui ont 50 balais. Du club Louis Vuitton du coin de la rue et qu'elles sont là en bande organisée des valises. Est-ce que c'est pas un chou si.
3: En faisant le geste là.
1: Mais oui, en faisant le signe de rappeur.
0: Ouais, voilà, c'est surtout pour les jeunes, ils sont un peu désespérés. Moi je vois mon
2: c'est
0: fils quand il me regarde danser dans le salon justement sur de la musique Jones comme tu dis.
3: Maman,
1: parce que toi tu fais ça, tu fais le en bande organisée avec l'index et le pouce comme ça.
3: Tout elle fait exprès, je pense, pour
1: tu rajoutes un petit yo à la fin.
3: Yo.
1: Wesh.
0: Bra bra.
1: Allez, va te coucher, wesh.
3: Désolé, j'ai tout whipping.
0: Tu fais le signe de Joule, tu sais.
1: 36% pensent qu'on devient vieux entre 40 et 59 ans.
2: C'est large.
1: Je vous emmerde.
2: À 40 ans, non. T'as 40 ans, t'es pas vieux.
1: 55% des. Là, mais attendez, c'est un sondage.
2: Ça dépend à qui tu poses la question.
1: Alors, 55% des gens disent qu'ils déclarent être vieux lorsqu'ils n'ont plus de rêve à réaliser. Ce qui est pas faux.
3: Bah oui.
2: Oui, c'est vrai ça.
1: Pour 73%, c'est quand on est à la retraite qu'on devient vieux.
2: Oui, souvent ça met un petit coup quand t'es à la retraite.
1: Ouais. 56%.
3: Sauf les footballeurs.
1: Oui. 56% se disent vieux lorsqu'ils ne connaissent pas les chansons qu'écoutent leurs enfants.
2: C'est là où tu te sens vieux, mais tu te sens vieux par rapport. Oui.
1: Pour 19% des gens interrogés, être vieux, c'est quand on n'est plus amoureux.
3: Ouais.
1: Non, mais je pense qu'on se rabougrit un peu. Je pense qu'on s'aigrit un petit peu quand on n'a plus d'amour.
3: Oui, c'est genre la routine qui s'installe.
1: 61%. On votait, ouvrez les guillemets, quand on a des rides ou des premiers cheveux blancs, c'est là qu'on est vieux.
2: Ouais.
0: Bah non, parce que t'as des jeunes qui ont des cheveux blancs.
1: Je suis d'accord.
0: T'as des jeunes, il y a 23 ans, tu peux avoir des cheveux blancs. Hein, donc,
2: c'est plutôt rare quand même.
0: Si.
1: T'as un petit coup de souci, hop, cheveux blancs. Ouais. Les gens très bruns ont des cheveux blancs plutôt. 68% des gens interrogés, vieillir, c'est savoir apprécier les plaisirs de son âge.
2: Ça veut rien dire, ça.
0: Ça veut dire quoi ?
1: Mais si, se balader un dimanche après-midi, les bras dans le dos, en train de regarder les agences immobilières.
3: Ah, grave.
1: C'est là où tu te regardes.
2: Là, t'es vieux, là.
1: Tu te vois dans la vitrine, tu dis oh putain, je suis vieux.
2: Avec ton genou qui te lance un peu. Là.
1: Tu sais,
0: tu dis que c'est à cause du temps.
1: Est-ce que t'es pas vieux quand tu te lèves de table à un moment donné en disant il faut que je marche un peu parce que.
2: Et tu t'aperçois, c'est avec tes potes quand tu commences en soirée à parler que de maladies. C'est là que t'es vieux.
1: Moi, j'ai plein de signes qui montrent que j'ai vieilli. Le signe où quand tu t'assieds, c'est
3: ça.
1: Et que quand tu te lèves,
3: quand tu ouvres le placard du haut pour prendre le sel, hop là.
1: Et quand tu commences, t'es seul dans ta cuisine et t'es là
0: tu
1: et tu commences ta phrase en disant bon, je vais me faire un petit café.
0: Celle-là est terrible.
1: Et je l'ai vécu pas plus tard qu'il y a deux jours, chez moi, seul, sur mon ordi, en me levant et en faisant exactement ce que je viens de vous faire. Faire un petit café. Et en me disant ça, je me suis dit, mec, tu vas les faire. Tu les fais, tes 54. Tu les fais.
3: Il y a aussi le. Tu tiens ton téléphone d'une main et avec l'autre, avec l'index, tu scrolles.
1: La date de naissance.
3: Non, mais même pas, c'est juste regarder le téléphone.
2: Pourquoi
3: comme
2: tu
3: ça.
2: Fais comment, toi ? Avec deux mains ?
3: Moi, je fais,
2: avec
3: comme ça.
2: Pouce.
1: Ah ouais, avec le pouce.
2: C'est horrible.
1: Alors, moi, c'est l'étape du dessus.
0: Moi, je
1: c'est main gauche, téléphone, l'index,
3: voilà,
1: je scroll et je recule très très loin.
3: Voilà, c'est ça.
0: Ou alors, tu grossis l'image.
3: Et Piette, c'est tout c'est ça qui. Avec la tête en arrière. Comme ça. Et les yeux qui baissent.
2: Et quand t'appelles en FaceTime, attends, comment je mets la caméra?
3: Tu vois que le front.
1: Et tu vois que on voit que tes yeux, tes deux trous de nez.
3: C'est ça.
1: Et le front. Tu dis ça va là?
3: Ouais, c'est ça.
1: Qu'est-ce qu'il y a? Attends, j'entends pas. Puis d'un seul coup, tu vois
2: l'oreille.
1: Tu vois l'oreille du mec en très grand plan. Ah, c'est horrible. Allez, c'est fini.
2: Allez, c'est bon.
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2: Une info qui vient d'arriver. Il a surpris toute la toile en annonçant jeudi l'arrivée de son quatrième enfant. Il était déjà père de trois enfants, Tim Elvis, Angie, et ça c'était avec Cathy Guetta, puis Sian. Ou Sian, je pense, hein, qui est né en 24, Sian, avec sa petite chérie Jessica, qui est magnifique. Hein. Ouais. Notre David Guetta, voilà, le dernier enfant s'appelle Skyler. Bon, bah là, il a plus d'idées. Hein. Bientôt, ça va être Pionnier.
3: DJ 2000,
2: Lexus. Voilà, tu sens que. Ça y est, David, là, il est. Le couple s'est fait discret, l'annonce était discrète. Et ben, c'est avec beaucoup de fierté que David Guetta a mis des images que tout le monde a adorées. On est avec David, il faut qu'on le dérange pour savoir comment. Ça se passe, David.
4: Ouais,
2: David,
4: Attendez, ma baby fait dodo là. On va pas le réveiller parce que les nuits sont un peu compliquées.
2: Je suis désolé, mon David, ça va.
4: C'est good. Comment ça va, Rob 2?
2: Ok, ça va. Bah, ça va. On n'est pas habitué à se parler doucement comme ça. Ça va, David?
4: Ah non, mais c'est complètement crazy. Quoi.
2: Ah ouais, la vie de papa.
4: La vie de papa se passe très bien. On l'entend jamais, le petit quoi. Il est très smoothie. Ouais. Il est très cool. Quoi.
2: Il pleure pas trop, David. Il est comment?
4: En vrai, ça va quoi. Et puis j'ai une astuce pour ne pas qu'il pleure. Attendez, il pleure justement. Je vais vous montrer ce que je fais. Vous allez voir.
2: On nous écoute, conseil pour tous les parents.
4: Eh bien, ce
2: qui
4: que je fais, mon Coé, c'est ça. Je mets la musique forte, comme ça je n'entends plus, en fait, tu vois. C'est complètement crazy, quoi. Ibiza. Allez, je veux voir tous les bibres en l'air. Put your vibron.
2: Tous les bibs.
4: Je vous mets en VIP avec une sablée en cododo. Ibiza.
2: Ça a changé quand même.
4: Ouais, puis là, je dois vous laisser, putain. Il a fait un gros shit dans sa couche, là. On va laver le cul, bordel, il fouette le gamin. C'est
2: de ouf. Bisous, David.
4: Bisous, mon Coé.
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0: Ça c'est bon le matin, Kylie Minogue sur Europe 2. Et ça aussi c'est bon le matin, Koé est là, 7h, 11h, même le week-end, comme ça bah, vous êtes sur la route, vous partez en vacances, de longs kilomètres vous attendent, peut-être même des bouchons, et bah vous le faites en vous marrant avec Koé et toute l'équipe. Dans un instant, DJ Babas va appeler quelqu'un quelque part en France. Vous connaissez pas DJ Babas? Et bah Koé vous le présente après Gaëtan Roussel sur Europe 2.
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2: DJ Babas va s'occuper d'une boulangerie. Pourquoi je vous dis ça? Parce qu'on a appris qu'hier, ça se fait de plus en plus maintenant, il y a des DJ qui vont mixer dans les boulangeries. On a appris qu'hier, il y avait un DJ, pas une blague, hein, qui s'appelle DJ Baguette, ouais, qui est le spécialiste des mix en boulangerie.
3: Ouais.
2: On l'embrasse hein, s'il nous écoute.
3: Ouais.
2: DJ Baguette est allé mixer hier à la Maison Vincent, au Bonneau, en Bretagne.
4: Ouais, le Morbihan, oui.
2: Je propose que DJ Babas aille appeler et faire mieux que DJ Baguette.
4: Bah oui.
2: Tu me laisses l'écho, tu le mets au maximum, s'il te plaît. On appelle, tu me fais péter le numéro. Ouais.
4: J'adore.
2: Allez, on y va. Attention. Jean-Bel Kane 205, bien sûr, qui est mal garé devant l'établissement. À la technique, c'est Michel. Like Jockey Bernard.
3: Il parle que comme ça dans la vraie vie.
2: Toujours comme ça. Et voilà. Allô ?
5: Maison Vincent, bonjour.
2: Oui, Maison Vincent, bonjour. DJ Babas à l'appareil.
5: Je vous entends mal.
2: DJ Babas, Babas. J'appelle parce qu'hier chez vous, il y avait DJ Baguette. Hier chez vous, il y avait DJ Baguette. Il y avait DJ. Ouais, bien moi, je suis DJ Babas. Et je veux venir mixer pour la prochaine soirée.
5: Oui, c'était très bien, oui.
2: Alors, c'était très bien. Non, tu ne connais pas DJ Babas. Ce soir et ce matin, tu peux m'appeler DJ Jouquet. Quand je vous dis chou, vous dites quel
6: chou, quel
2: chou,
6: quel chou,
2: quel. Attention, le prochain qui venait, qui ça, il se prend un batteur dans la tronche. La Maison Vincent, Maison Vincent. En Bretagne, bien sûr, le spécialiste du pain. Pain aux céréales, pain au froment, farine blanche, farine ancienne. Oh, Maison Vincent, Maison Vincent. DJ Babas tectonique aussi.
5: Attends,
2: quel est votre prénom? Quel est votre prénom à la Maison Vincent? C'est quoi ton prénom? C'est quoi ton prénom? C'est quoi ton prénom?
5: Oui, allô?
2: Allô, c'est quoi ton prénom? C'est quoi ton prénom? C'est quoi ton prénom?
5: Tiffaine.
2: Tiffaine, c'est pour toi, tectonique. À la Maison Vincent, bien sûr, il y a tous les types de pain. Et il y a même, évidemment, des croissants. Des croissants, mais sans oublier les pains au...
6: chocolat.
2: DJ Babas, DJ Babas, toujours numéro 1 sur la musique, le mix bien sûr. DJ Babas, celui qui met l'ambiance a le droit de manger le gland du patron. Oui.
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2: Quand je dis jeuse, vous dites religieuse.
6: Religieuse.
2: Au chocolat, au café, on prend l'iné. À la Maison Vincent. Je suis embauché.
5: Allô?
2: Est-ce que je suis embauché, Tiffaine?
5: C'est qui?
2: DJ Babas. Donne-moi le B, donne-moi le A, donne-moi le B, donne-moi le A, S, Babas. Babas. Est-ce que je suis engagé pour le prochain mix? Pour toi, je serai DJ Chouquette. Est-ce que je suis engagé?
4: DJ Chouchou, DJ.
3: T'as le patron.
2: Y'a quelqu'un d'autre? C'est qui?
8: C'est le patron.
2: Salut le patron. Je dis Chou, tu dis Quête. Chou.
8: Quête.
2: Chou. Ah, on est en train de s'entraîner. Je vais mettre une ambiance au maximum pour ta prochaine après-midi. Quand je viendrai mixer. D'accord? C'est DJ Babas, moi c'est Coé. On est sur Europe 2 dans toute la France. Avec la Maison Vincent.
1: Maison Vincent.
6: Alarme!
2: La Maison Vincent, bien sûr, numéro 1 sur les pains. Quand ils sont pas faits d'hier, ils sont faits d'aujourd'hui. On se réveille à 4 heures, c'est pas pour du beurre. La Maison Vincent, tout le monde lève les mains en l'air. Tout le monde,
3: je suis fatigué moi, j'en peux plus.
9: Dis-lui bonjour quand même.
2: Bonjour monsieur le patron du... Il est encore là?
5: Allô?
2: Ah bah
9: c'est...
2: Je crois que j'ai droit tout à tout le monde. Les clients, j'ai tout le monde. Je vous fais un gros bisou, je m'appelle Coé, on était sur Europe 2, on vous embrasse. Ça s'est bien passé l'après-midi mix hier?
5: Oui, très bien, merci. J'ai pas tout compris en fait, mais...
2: c'est pas grave, c'est de l'art.
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Bonjour, c'est Europe 2, nous sommes samedi, le 1er août aujourd'hui. On va se connecter dans un instant à la Villa des Animateurs avec Coé et son équipe. On va y croiser Jean-Pierre Foucault, Cyril Hanouna et Patrick Sébastien. Ils sont tous en pleine forme. On va les retrouver après Tame Impala. Voici Dracula, il est bientôt 9h. C'est Europe 2.

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1: Secret Story, bientôt de retour sur TF1. Le casting de la prochaine saison a été lancé il y a quelques jours sur les réseaux sociaux. Alors, est-ce que les personnalités de la Villa des Animateurs, cet endroit où tout le monde vit en même temps, est-ce qu'ils aiment ce programme? On a qui?
2: Alors, on va leur demander. Pour commencer, on a Jean-Pierre Foucault.
3: Bonjour Jean-Pierre. À tous. Bonjour. Comment allez-vous ce matin?
2: Très bien, et vous?
3: Eh bien, écoutez, pas fou.
4: Oh.
3: Ma femme m'a demandé de l'inviter à dîner dans un lieu très cher.
2: Alors.
3: Écoutez, je l'ai emmené à la station-service.
2: Ah oui.
3: Croyez-moi qu'elle n'a pas kiffé, comme disent les jeunes, le jambon et mental triangle sur les beaux.
4: Tu m'étonnes.
3: Écoutez, c'est le geste qui compte. J'entre tout de suite, qui veut gagner des millions? Voici la question à laquelle les auditrices et les auditeurs vont pouvoir jouer dans leur voiture. Quel secret pourrons-nous voir dans le prochain Secret Story? Réponse A, je sais pas, je m'en fous totalement. Réponse B, Michal avec le secret, j'ai volé l'orange du marchand. Oui. Réponse C, mais Champagne Ardenne et chasseuse de loups. Et réponse D, Joe Wilfried Tsonga avec le secret, j'ai pas gagné un trophée au tennis, mais j'ai pris 20 kilos en bouffant des Kinder Bueno.
5: Celui-là, on l'a cramé, celui-là.
2: Oui, Jean-Pierre, sans hésitation, je vais répondre la A et
3: pensez
2: c'est mon dernier mot.
3: Que je m'en fous totalement. Est-ce que c'est la bonne réponse? Suspense.
4: Oui, je pense aussi. Ouais.
3: Tellement insoutenable que le carburant a même cessé d'augmenter.
4: Ah.
3: Et c'est la bonne réponse. Bravo. Belle semaine, cher Stouffeny.
2: Merci Jean-Pierre, bonne semaine à vous aussi. On a Cyril Hanouna qui vient d'arriver.
6: Ah, bonjour Cyril.
7: Bonjour les chéris, bonjour mon coïn.
6: Ça va toi?
7: Ça va mon chéri?
6: Ça va super.
7: Ça va mes merveilles.
2: Ça va, et vous Cyril?
7: Ce soir, gros débat dans l'émission autour de cette question les chéris. Si j'habite dans un pâté de maison, mes voisins sont-ils des cornichons? J'adore. Alors, ou encore cette question. Connaissez-vous un amputé connu? Parce que, moignon. J'adore. Sinon, Secret Story, à bientôt de retour sur TF1. C'est reparti.
2: Vous regardez ou pas Cyril?
7: Bon, frère, mais on s'en cogne total. Je te le dis, on s'en fout de savoir le secret. De Jérémy, 21 ans, né hermaphrodite. La frère, cette année, je te le dis. Salut, c'est Benoît. Alors, je suis né Pikachu, je suis pas un homme, je suis un Pokémon. Waouh, génial, Jérémy. Waouh, on s'en tamponne le coquillard, je le dis, frérot. Non, mais ça va être de la dope. Je vous le dis, comme à chaque fois, il y aura le faux couple.
2: Voilà, c'est vrai,
7: ils vont quitter toute la journée. Et des gens qui vont se mettre chaud. Je vous le dis, chérie, ça va être une heure, ça sera total. Vous faites pas chier à regarder cette merde. Et regardez TBT9 ce soir sur W9.
2: Voilà, chérie. Bonne émission.
7: Un amour de mec, toi.
2: Vous aussi, Cyril, à bientôt. On va finir avec un secret de Patrick Sébastien.
3: Non,
7: je monte plus les baloches à personne. Arrête. Je suis calmé.
3: Ils sont tous sur ma gueule. Après la semaine dernière que j'ai passée, là, je peux dire que je suis resté à la baraque, allongé sur la méridienne, la main dans le panier à me gratter les pruneaux. Attends, Patrick, il a sorti plus comme ça dans les galas, dans les soirées. Même une soirée échangée du cabac, Patrick, il a l'orange sagement.
2: Faut pas changer le personnage, Patrick.
3: Slip Boltonel, triple épaisseur, il n'y a plus rien qui bouge.
2: Non, mais c'est Patrick, c'est juste qu'il y a des choses qu'il ne faut pas faire.
3: Je veux dire, ils ont gagné. Estouf, ils m'ont eu. Ils ont calmé Patrick.
5: Mais non.
3: C'est fini.
5: Allez, Patoche.
4: T'as pas changé le personnage.
2: Vous êtes sûr?
3: C'est quoi? Je vais être sage. Je vais vous chanter un petit secret. Mais gentil.
2: Voilà.
4: Ok.
3: Sage. À la musique.
4: Non, mais vraiment.
3: Et même ça, je le dis sagement.
4: À la musique.
3: Allez. Je vais vous dévoiler un petit secret. C'était à l'école avec un tube de colle. Pendant la récré, j'avais pas de goûter. Du coup, le pot de U, je l'ai mangé.
2: C'est mignon.
4: C'est pas Patrick. Quoi.
3: En vrai, tu sais où je l'ai mis, le tube de U? Fais une rime, tu vas trouver.
2: Patrick, voilà.
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1: 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Une auditrice a besoin de Koé. Il l'aide après Shaggy sur Europe 2.

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2: Salut l'équipe, j'ai besoin de conseils. Est-ce que vous auriez des techniques pour rester concentré? Je vous donne un exemple. Si je dois appeler quelqu'un et qu'entre deux je parle à une amie, eh ben j'ai oublié ce que je devais faire. Et c'est comme ça à chaque fois.
3: Alors moi c'est l'histoire de ma vie. Moi.
4: Qu'est-ce qu'elle a dit?
3: Non mais c'est vraiment l'histoire de ma vie. C'est-à-dire que moi j'ai du mal à rester concentré. Une réunion qui dure plus de 3 minutes.
5: Ah bah toi, oui, voilà, sur les réunions, oui, t'es pas
3: non,
5: là.
3: Non, hein. Je décroche. Si ça ne va pas assez vite, j'ai compris à peu près l'idée, ça me fatigue.
6: Et en plus, toi, t'es sur ton téléphone et puis d'un coup, on est en train tous de parler, oui. Et tout, puis d'un coup, on entend ouh, ouh, aïe, aïe, aïe. T'es en train de regarder le son à fond.
5: Tout le monde lève la tête et se regarde en disant mais qu'est-ce qu'il fait?
3: Je me suis rendu compte que je m'ennuyais assez vite et je décroche assez vite.
4: Mais c'est vrai, hein. On a un ami en commun, là, Tony, avec qui on bossait l'après-midi. Lui, des fois, il te commence une phrase, et au milieu de la phrase, il se souvient plus du début.
7: Il part sur un autre truc.
3: Vous savez, avec une équipe comme la nôtre, je me demande comment on arrive à faire une audience.
7: C'est vrai.
3: Parce que quand même, on a deux, trois soucis. Quel est le conseil de Patrice? Salut, mon Patrice.
8: Salut.
3: Qu'est-ce qu'elle pourrait faire? Parce qu'elle est toujours distraite. Qu'est-ce qu'elle pourrait faire? Le petit conseil pour les gens distraits.
8: Ah bah une alarme sur le téléphone ou comme moi mettre des post-it un peu partout ou directement faire la chose quoi au lieu de zapper, le faire directement.
3: Ah ça t'as raison parce que moi ça m'arrive souvent mais ça c'est un truc de vieux. Tu dis allez je vais t'arrives dans la pièce, t'as vu autre chose et tu fais qu'est-ce que je suis venu faire. Moi ma chérie elle me l'a fait la semaine dernière, elle est rentrée dans la cuisine, elle me dit qu'est-ce que je suis venu faire, je sais pas si t'as pas la réponse je sais pas.
4: C'est fou ça.
3: Mais ça et plus et alors ce qui me fait peur c'est plus on vieillit, plus le qu'est-ce que je suis venu faire.
6: Mais quand on t'a demandé en mariage, tu m'as dit aussi. Tu es à Venise et tout, tu dis mais qu'est-ce que je suis venu faire?
4: Veux-tu quoi déjà? Qu'est-ce que je fais avec cette bague?
3: Patrice, tu fais quoi dans la vie?
8: Moi, je suis chauffeur routier, tu vois, à l'intérieur de ma cabine, elle est envahie de post-it avec tout ce que je dois faire.
3: Ah, c'est vrai. Lui, c'est la méthode.
4: Faut éviter de les mettre devant.
8: C'est moi, Patoche 57.
3: Salut, mon Patoche 57. Voilà.
7: Post-it roulé à droite.
3: Je t'embrasse fort et je te fais un gros bisou. Je te souhaite une belle journée, mon Patoche. C'est la Saint-Patrick, alors c'est.
8: Vous aussi. Amusez-vous bien.
3: Patoche pour Patrick.
8: Je fais pas un caleçon à pièces parce que là, j'ai pas mon véhicule, donc.
3: Je suis un peu déçu. Oui, mais alors excuse-moi, un chauffeur routier à pied n'est plus un chauffeur routier. Ouais. C'est comme un biker quand il n'a pas sa Harley Davidson. Excuse-moi, c'est plus un biker.
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1: Dans le prochain quart d'heure sur Europe 2, on aura plein de choses. On va saluer la France qui bosse et qui se lève tôt. On aura une auditrice qui va nous parler de son métier chez Coé. Avant ça, les moins grosses têtes, Laurent Ruquier et son équipe arrivent après Temper City.

0: bon
1: on va commencer avec une question d'une auditrice qui adore cuisiner. Madame, l'oignon, ça pique dans les yeux.
2: Ah oui.
1: L'oignon, ça pique dans les yeux.
2: Oui,
1: à Portland, la loi interdit aux hommes de faire quelque chose à leur femme. Mais quoi?
3: La cuisine?
1: Non.
4: De les contredire?
1: Non.
3: Est-ce que c'est coquin?
1: Non, ce n'est pas coquin.
2: Ah.
5: De hausser le ton?
1: Pas du tout.
3: Bon, de lui acheter des fringues?
1: Non.
4: De les violenter, tout simplement?
1: Oh bon, non, c'est interdit partout.
4: Voilà. Pourquoi vous me faites les doigts comme ça, Laurent?
2: Ah, il y a un indice.
4: On dirait une araignée.
1: C'est un indice.
4: C'est leur faire peur.
1: Des pas les doigts comme ça. C'est
0: des papouilles.
4: Tu veux leur faire peur.
0: Vous interdit
1: pas des papouilles.
3: Des ratouilles. Des massages.
4: Des gratouilles.
1: Des
3: épilations.
5: Des chatouilles.
4: Des
1: chatouilles, mais avec un plumeau.
4: Oh, bah
1: c'est interdit à Portland de chatouiller leur femme avec un plumeau. De Vito, c'est son anniversaire.
3: C'est pour ça qu'on le laisse.
4: D'accord, on le laisse. Ouais, on
1: c'est une question d'un auditeur depuis un club pour adultes.
2: Ah.
1: Monsieur, j'ai sorti une bœuf. À Loche.
4: Ok, oui, Laurent.
1: Pour connaître approximativement la valeur de la température ambiante en degrés Celsius.
0: Ah, il existe une façon, je pense.
1: Il existe une façon pour connaître approximativement la valeur de la température ambiante en degrés Celsius.
4: Avec le doigt?
0: Oui. Mais... oui, le bout du doigt et on le lève.
1: Non. Non.
0: Est-ce que c'est toucher quelque chose dehors, par exemple avec la
3: main? Par rapport à ton front.
1: Alors, c'est,
3: par rapport à une température,
1: c'est regarder quelque chose plutôt que toucher.
3: Ah. Ah, s'il y a de la buée?
1: Non.
3: S'il fait.
0: Si, ah, regarde
3: si
0: la voiture.
4: Qu'est-ce qu'on regarde?
3: Si c'est gelé dehors?
1: Non.
5: Un animal qui est couché ou qui a...
1: C'est un rapport avec un animal.
4: Oh ah, là.
3: Si le chat brûle, c'est qu'il fait plus de 300 degrés.
4: Ah, mais est-ce que c'est comme dans le sud? Le sud, c'est les cigales.
1: Alors, c'est pas les cigales.
0: Les grillons.
1: Les grillons, mais qu'est-ce qui se passe avec les grillons?
3: Si, à partir du moment où ils chantent, c'est qu'il fait plus de...
1: Non.
3: À partir du moment où ils mettent de la crème solaire, c'est qu'il fait trop chaud.
5: Il bouge plus, c'est que ça gèle.
1: Ouais. De la crème solaire, des lunettes et un livre de Guillaume Musso.
3: Oui, voilà.
4: Et parce que quand ils font.
0: Il sort un transat, là.
1: Non. Ça n'est pas le cri, ça n'est pas le. C'est.
0: Ah ouais,
3: c'est... La couleur.
1: Alors, ça n'est pas la couleur.
0: C'est
4: bon, alors là, tu m'en poses une question sur les grillons.
5: La taille. Ah non! Ah oui, non, ils ont des trucs dessus, peut-être par rapport à leur taille, ça augmente leur nombre de... Je sais pas comment on appelle ça, les traits, là.
1: Le nombre de stridulations d'un grillon.
4: Genre, tu connais ça, toi.
1: Il suffit de les compter pendant 7 secondes.
3: Mais ces stridulations, c'est le son.
1: C'est le son.
5: Non, pas du tout.
3: Oui. Les stridulations, c'est le son.
4: C'est le nom.
3: C'est le cri.
1: Bah, oui. Il a mal triché.
4: Ah là là.
1: Il faut écouter les compter pendant 7 secondes et y ajouter 5.
0: Ah ouais.
1: C'est la loi de Dolbear. Bah,
4: bon,
1: Benito, tiens-moi grosse tête. Sachez ceci, le meilleur remède si tu te ronges les ongles, c'est de te gratter régulièrement le cul. Merci, au revoir.
3: Ça doit marcher.
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7: La France qui bosse et qui se lève tôt, écoute Coé sur Europe 2. Peut-être que vous en faites partie, que vous êtes au boulot depuis un petit moment. Et bien justement, on va vous mettre à l'honneur dans un instant, on va découvrir le métier de cette auditrice. Mais d'abord, ça c'est parfait, vous qui êtes sur la route des vacances. Ça y est, c'est votre tour. Voici LMFO sur Europe 2.

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1: Tout le monde fait une bise à la France qui bosse et qui se lève tôt. On n'avait jamais eu ce métier.
2: Ah.
1: Ah bah d'ailleurs, c'est pas du tout le même qui est écrit sur mon écran.
3: Ah.
1: Je devais avoir libraire, oui. Et bien j'ai factrice.
2: Effectivement, oui.
1: Effectivement, eh bien remercie Mel de nous avoir prévenu. Mel, plutôt que de taper dans le petit déj, tu peux pas nous prévenir?
3: Parce qu'il y a des questions à changer.
1: Ma petite Mel, parce que là on a des questions, mais c'est sur un libraire. Ah. Mel, ne te cache pas derrière ton écran, on sait que t'es là.
2: Elle a sauté avec Josiane.
1: Mel! Non mais Mel, plutôt que de Mel, parce que t'étais avec nous là il y a deux secondes, plutôt que de faire tu roules pas chocolat, c'est dommage, j'aurais préféré des pastèches des dentaches. Vous pouvez pas me le dire?
2: Bon.
4: Bah, j'étais en train de chercher quelque chose en rapport avec l'univers.
1: Ah, libraire,
2: mais c'est presque pareil.
1: C'est vrai que facteur et libraire. Elodie, elle va nous le dire. Bonjour Elodie.
5: Ah,
1: Elodie,
5: oui,
1: on est d'accord que libraire, tu changes toutes les lettres, ça fait facteur.
2: Bah, oui.
5: Exact.
1: Eh bien,
3: on va essayer,
1: c'est exactement pareil.
5: C'est parce que je suis une ancienne libraire, c'est pour ça.
2: Voilà.
1: T'es factrice où?
5: Ah là, c'est la Cergy-Pontoise.
1: Comment ça se passe? Ça
5: 95.
1: Va. T'es quoi? Tu livres en voiture? Dis-moi que t'as la clim.
5: En scooter,
2: Cergy.
5: J'ai pas la clim.
1: Bah en scooter, non, parce que la pauvre, comme elle doit s'arrêter souvent avec le casque, à mon avis, c'est l'enfer.
5: C'est juste horrible.
2: Mais à Cergy en voiture, tu peux pas, c'est trop le bordel.
1: Oui, mais en scoot, tu te fais des longues distances. Ouais. Ça va, tu prends un peu le frais. Elle a son casque et elle s'arrête tous les 10 mètres. Je pense que c'est l'enfer.
2: Ben non, mais elle est en mode rodéo, sans casque. Ouais. Voilà,
6: en Y.
1: Ah, donc c'est ta vision des facteurs de Cergy-Pontoise. Toi, ils font des burns dans la rue et ils font des rodéos urbains.
2: Mais je suis originaire de là-bas, moi. Je sais comment ça se passe.
5: Oui, c'est pour ça, Pietre, il a tout compris. Hein.
2: Oui.
7: Moi, je me mettrais des poissons panés congelés dans le casque. Tu aurais peut-être comme ça, mais au moins, t'es au frais.
1: Ça va, Elodie, ça se passe bien?
5: Ça va, nickel.
1: Comment tu fais pour la chaleur? T'arrives à boire beaucoup?
5: On boit beaucoup, les clients nous donnent beaucoup d'eau aussi, donc ça va. Et puis là, on a réduit les horaires, donc on finit à midi. Distribution à l'après-midi, donc c'est génial.
1: Alors, j'ai aucune question sur les facteurs.
3: On va tenter.
1: Je n'ai que des questions sur les libraires. Donc, tu vas des fois dans une librairie?
7: À l'été.
5: Ça m'arrive. Je suis fille de libraire.
1: Qu'est-ce qu'un grossiste? Alors, bah, écoute bien les questions. Qu'est-ce qu'un grossiste? C'est un raciste des gros?
2: Il est grossiste.
1: C'est un gros libraire qui vend des bouquins sur le gaz de schiste? C'est un grossiste. Ou c'est un libraire qui vend des livres en grande quantité?
5: C'est un libraire qui vend les grandes quantités.
1: Voilà, qu'est-ce qu'un catalogue éditorial? C'est un résumé de la carrière d'Edith au Real Madrid.
2: Éditorial.
1: Éditorial. Éditorial, oui. C'est un catalogue La Redoute sans sextoy.
3: C'est la ligne éditoriale,
2: pas de trucs sexuels. Quoi.
1: Bien sûr. C'est une publication en série regroupant chez le même éditeur des livres portant chacun un titre particulier.
5: À la troisième.
1: Voilà. Et enfin, un glossaire. C'est quoi un glossaire? C'est du rouge à lèvres. Il a mis du gloss. C'est une biche en plus gloss. Écoute bien, parce que j'ai vu un glossaire avec des gloss cordes. J'ai vu un glossaire. J'ai vu un glossaire là-bas. Il avait des gloss cordes. C'est une liste alphabétique, allez hop.
5: Oh là là.
1: Bravo
5: aussi,
1: ma chérie,
5: hein.
1: Bravo Elodie, je t'embrasse fort, je te fais un bisou, courage.
5: Avec le temps.
1: Et on embrasse tous les facteurs, les factrices qui bossent le matin très tôt et ceux qui sont dans les centres de tri.
2: Et les libraires aussi. Hein.
1: Bisous.
5: Et je suis au centre de tri en plus ce matin.
1: Allez, vous devez avoir chaud, non?
5: Un petit peu, salut. Ouais, j'ai les ventilos.
1: Bisous à toi ma belle, bisous.
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2: On y va pour les hallucinations auditives. Motley Crue. Oh, le titre, je vous le dis, ouais, c'est un Motley Crue, c'est un truc un peu hardos.
3: Ah, on connaît,
2: ouais. Dans le titre, on entend ces mots de la quéquette. Oui, ces mots de la quéquette. Écoutez bien. Attention, c'est là. C'est un mot de la quéquette. On le remet parce que c'est de l'anglais. C'est un mot de la quéquette. Tendez l'oreille. Dans le titre de Bruno Mars, pendant longtemps, Uptown Funk, je pensais qu'il disait Hôtel Franck Dubosc. Il n'est bien, pas du tout.
4: Non. Ah,
2: les vraies paroles sont arrivées. Bruno Mars disait bœuf d'Inde dans le wok. Bœuf d'Inde dans le wok.
4: Ah ouais.
2: Dans du wok. Bœuf d'Inde dans du wok.
4: Ah mais ça.
2: Bœuf d'Inde dans du wok, évidemment, bien sûr. Dans le titre de Dépêche Mode, Master and Servant.
4: Ah, je crois que c'était le mien.
2: On entend, oui, Colette, ma sœur et servante. Eh oui.
5: Oui, Colette, Master and Servant.
2: Eh oui.
5: Master and Servant.
2: Oui, Colette, Master and Servant. Bon, c'est avec un petit accent. Hein.
4: Oui.
2: Dans le titre d'Harry Style, on entend, il suce l'os. Il est trop fin. C'est là, eh.
4: Ah, il avait la dalle.
2: Ah oui, quand t'as la dalle.
4: Ouais, ouais,
2: il fait quoi? Bah, il suce l'os. On va le réécouter parce que ça s'est gardé. Il fait quoi, Harry?
5: It's just
2: us. Il suce l'os. Dans le titre de Lewis Capaldi, Someone You Love, on entend.
3: Quoi?
2: Et c'est là où je commence à être moins d'accord avec mon équipe, parce que là, les gars,
4: là,
2: on commence à être à ceux où bon, faut se tirer sur l'oreille. Hein. On entend, elle aime le gâteau. Les naines podologues. Elle aime le gâteau. Les naines podologues.
4: Ah, c'est très niche. Hein.
1: Ah, on est pas loin.
2: Ouais. Elle aime le gâteau, là, les naines podologues.
3: Les gars, vous aviez pris un coup,
4: bon.
3: Quoi.
4: Non.
6: Moi, je dis ça fait. Hein.
4: Bah oui.
2: Ça va, c'est des pâtes. Non, c'est juste une peinée. Ah. Eh oui, pas une double, c'est juste une peinée, ça c'est dans le titre, Sarah Perchettiamo. C'est là, c'est là.
4: C'est juste une peinée,
2: les gars, je suis d'accord avec vous.
4: Ouais.
2: Par contre, dans le titre d'ACDC, Thunderstruck, on entend « M'en vais choquer la Denise ».« M'en vais choquer la Denise », mais si.
4: Ok.
2: Maintenant.
3: Choquer la Denise.
2: On va l'écouter parce que...
3: Attention.
2: Tu vas où?
3: Eh oui, eh oui.
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0: Salut, c'est Europe 2. Avant 10h, ne loupez pas la compile des impôts chez Coé sur Europe 2. Tiens, d'ailleurs, en parlant d'impôts, ça me rappelle qu'à partir de septembre, il va falloir que je rembourse de l'argent aux impôts. Je suis ravi, juste après les vacances, c'est vrai qu'on a plein de sous en général. La compile des impôts chez Coé sur Europe 2. Et puis Angèle avec Justice dans la playlist Pop Europe 2.
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1: La chanson officielle dans la compile des impôts. La chanson officielle du site des impôts.

0: Stas.
1: J'adore cette chanson. Je l'adore, on va la réécouter tout à l'heure. La chanson de celui qui n'a pas souscrit au prélèvement à la source et qui va donc devoir tout payer d'un coup.
2: Quitte à tout prendre, les mégots, la télé.
3: Faut éviter ça.
2: Ma brosse à dents, mon revolver, la voiture, ça c'est déjà fait.
1: Soyons honnêtes, ça pique quand tu le vois sur ta fiche de salaire.
3: Tous
1: le
3: les
1: prélèvement,
3: mois.
1: Mais si en plus il arrive d'un coup.
4: Ouais. J'ai plus si j'avais mis ça. Ouais.
1: Ah ouais. La chanson de la, 4, de la date pardon, du 4 juin pour le gars qui remplira sa déclaration demain.
5: Trop tard, je suis trop loin pour toi. Ouais.
1: La chanson du divorcé qui n'a pas pu récupérer la demi-part des enfants.
2: Aïe, aïe. C'est mon fils, ma bataille, fallait pas qu'elle s'en aille. Wow.
3: Je pense qu'on va perdre Corentin à la fin de cette séquence. Il y a tout pour lui.
4: C'est ça qu'on pile un peu. Hein.
1: C'est vrai.
3: Petite dédicace.
1: C'est vrai, c'est vrai que ça te parle beaucoup aujourd'hui. La chanson du contribuable qui est content de faire sa déclaration. La chanson du contrôleur fiscal en septembre, c'est ça, hein,
3: oui.
1: Pour celui qui n'a pas fait sa déclaration.
6: Je reviens te chercher.
1: Moi, vous me cherchez ?
6: Je savais que tu m'attendais.
7: C'est vrai, je savais que vous alliez venir, mais pas là.
6: Je savais que l'on ne pourrait.
7: On pourrait quoi ?
6: Se passer.
7: Ouais.
6: L'un de l'autre.
7: Ah, quand même. Mais là.
1: La chanson de celui qui usurpe une identité pour gratter des abattements.
8: Toi qui voulais toucher.
1: Toucher quoi ?
9: Toucher la CAF.
1: Bon, comme vous le remarquerez, il n'a pas eu le temps de faire la prod. Vous remarquerez que maintenant, nous faisons des productions minimalistes. On va la réécouter parce qu'elle est bluffante, celle-là.
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1: Attention, l'effet arrive.
9: Toucher la CAF.
4: C'est difficile de savoir où ça a été coupé.
1: Vous savez, l'IA n'est pas prêt de rentrer dans cette émission, je vous le dis. La chanson de mise en garde, si tu déclares pas tes impôts.
4: Ah.

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1: Comme d'habitude.
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1: Bah, ça, on savait, hein.
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2: Pour l'instant, j'ai envie de refaire la première, la chanson officielle du site. Aujourd'hui, dernier jour.

0: impôt.gouv.gouv.
1: Taxe, taxe.
2: Oui. Les gens, ils vont être déclarés en faire impôt.gouv. Pile au cul quand même.
3: Ça passe bien.
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0: Europe 2, dans quelques heures, vous serez peinardos sur la plage à profiter de vos premières minutes de vacances. Mais pour l'instant, on se réveille ensemble avec Koé. On démarre la journée avec Pierre et Maryse dans un instant. Alors ça, c'est une de mes séquences préférées. Restez bien là, c'est à écouter après Jérémy Frérot sur Europe 2. Bientôt 10h.
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1: David, 69, c'est un auditeur qui a laissé un message,
2: oui,
1: c'est ça?
2: C'est ça, exactement. Il veut qu'on l'aide à vendre le livre de Philippe Etchebest de cuisine qui se nomme « Cuisiner bien accompagné ».
1: C'est-à-dire qu'on lui a offert ce livre à Noël, je pense,
2: et ouais, il n'a pas précisé. Mais...
3: Il a photocopié?
2: Ouais, aussi. Ouais.
3: Comme ça, il le revend.
2: Et il a besoin de Pierre et Maryse pour vendre ce livre.
1: Ah, nouveau téléachat.
2: C'est parti. Pierre.
4: Eh bien, bonjour à tous.
2: Bonjour.
4: Bonjour Europe 2. Et bonjour Maryse.
5: Bonjour Pierre.
4: Bonjour Maryse.
5: Et bonjour Pierre.
4: Et bonjour à tous les éditrices et les éditeurs de Europe numéro 2. Bonjour Maryse.
5: Bonjour Pierre.
3: Bonjour Pierre.
4: Chers téléacheteurs, chers téléacheteuses.
3: Doucement.
4: Bonjour Maryse.
5: Bonjour Pierre.
4: Bienvenue dans ce nouveau téléachat spécial éditeur de Coué, bien sûr, sur Europe numéro 2. J'ai depuis 15 jours, ils veulent que je les aide à vendre leur merde qu'ils ont dans le grenier. Dieu, je suis pas un vide-grenier. Eh bien, qu'à cela ne tienne, bonjour Maryse.
5: Et bonjour Pierre.
4: Pas de soucis. Maryse, que devons-nous vendre aujourd'hui, chère Maryse?
5: Eh bien, c'est un livre, Pierre. Je vous le donne, tenez.
4: Merci Maryse. C'est un très beau livre.
5: De cuisine, je vous laisse le présenter, Pierre.
4: Merci Maryse de me présenter ce magnifique livre. Je vous remercie Maryse, bonjour Maryse.
5: Bonjour Pierre.
4: Magnifique livre Maryse en ce jeudi, puisque oui, c'est l'un des cuisiniers les plus connus de France.
3: Vous êtes bonjour à Maryse.
4: Bonjour.
5: Et bonjour Pierre.
4: Et bonjour à tous les auditrices et auditeurs de Europe numéro 2.
2: Bonjour.
4: Alors, on le voit chaque semaine, ce chef cuisinier. Chaque semaine, on le voit engueuler les restaurateurs en leur disant que leur cuisine est absolument dégueulasse.
3: Oui, oui, oui.
4: Le livre s'appelle, je cite Maryse et je le montre à la caméra de la radio,
5: «
4: Cuisiner bien accompagné du chef Philippe
3: nous y voilà.
4: Philippe Philippe Etchebababa. Philippe Philippe Etchebest. Philippe Philippe.
3: Non.
4: Philippe Etchebouillebes. Philippe Etchebou. Le livre du chef Philippe Etchebou. Du film Philippe Etchebou.
3: Non.
4: Du Philippe Etchebou. Chef Philippe Etchebou. Au nom de Dieu, au nom de Dieu. Écoutez, je n'y arrive pas. On peut avoir le livre de Cyril Lignac.
3: Bah oui, c'est tellement plus simple.
5: Pierre Philippe Etchebest. Bon, c'est pas grave. Que pouvez-vous. Que pouvons-nous.
4: Bonjour Maryse.
5: Bonjour Pierre.
4: Ça va pas mieux Maryse.
5: Que pouvons-nous retrouver comme recette dans ce livre, Pierre?
4: Eh bien, chère Maryse, que pouvons-nous. Eh bien, chère Maryse, je regarde la recette. Magnifique. Page 124. Chère Maryse, une petite tarte au lardon.
3: Ça c'est bien.
4: C'est alsacien, les gens du côté de Strasbourg, de Colmar. Alors, cette petite tarte flambée, la flammeuse.
5: La
4: flamme choquée. Flamme kiki, là. La flamicaca de la couche, là. La famica du caca qui colle au cul, là. La flamicule, là.
5: Oh,
3: quelle idée aussi.
4: Ne me faites pas chier, Maryse, je n'y arriverai jamais. Et aussi, la recette de la saucisse purée, qui est quand même beaucoup plus facile.
3: Regardez.
4: Saucisse purée.
3: Voilà.
2: Alors que l'autre, c'était quoi?
4: Salut, chocolat.
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6: On va faire un bond il y a quelques centaines d'années. On va parler des expressions médiévales dans Coué sur Europe 2. J'adore apprendre ces petits trucs là, comme ça vous allez pouvoir en parler pendant les vacances. Ça sera après Lady Gaga. Like

0: Jamais les générations n'ont eu autant de mal à se comprendre, c'est une info Europe 2, du fait de l'évolution des langages argotiques. En gros, les anciens n'ont pas le temps de comprendre les nouvelles expressions des jeunes.
1: Qu'elles disparaissent tout de suite.
0: Qu'elles disparaissent déjà pour une nouvelle expression.
1: Mais c'est pour ça qu'ils ne s'embêtent pas à les rajouter dans les dictionnaires comme ils font tous les ans, parce qu'elles disparaissent tout de suite.
0: Donc, bon, je vais aller beaucoup plus loin. Ouais. Je vais vous donner des expressions médiévales, vous me trouvez leur équivalent d'aujourd'hui.
1: Vas-y.
0: Stouf. Par ma foi, cette mélodie est œuvre de grand renom et réjouit moult mon âme. Un jeune, il dirait quoi?
2: Je kiffe.
0: Ouais. Ou il dirait?
3: Ah, c'est une mélodie, c'est un titre, banger.
0: C'est un banger.
4: Banger.
0: Ok, on a compris qui est le
1: banger. Qui est le jeune
3: banger.
0: Pietre,
1: vas-y.
0: Je vous le dis sans détour, cette affaire est scellée et nul n'y contreviendra.
1: C'est carré
0: dans le triangle.
1: C'est carré.
0: Très bien.
4: C'est carré.
0: Ouais, c'est vrai. Ils font beaucoup plus court maintenant. Ouais. Corentin. Ouais. Par le ciel. Voilà chose si prodigieuse qu'elle dépasse l'entendement.
4: Avec ses joues.
0: Oh, c'est court.
1: C'est une tuerie. C'est une dinguerie.
0: C'est une dinguerie. Vito.
3: Oui.
0: Las. Mes forces m'abandonnent et je ne puis plus tenir sur mes jambes.
3: Je suis en PLS.
0: C'est bien, bon, je vais faire qu'avec lui. Cet homme est un vif d'esprit et d'une habileté peu commune.
3: Ah, c'est un crack.
0: Il est très fort. Je vous l'accorde volontiers, la chose me sied et reçoit mon assentement. Alors là, c'est encore plus court. Amour.
3: Validé.
4: N'importe
0: quoi. Stouf, il s'en est allé sans maudire, tel un spectre dans la nuit.
2: Ah, là, tu m'as perdu.
1: Quoi? Vas-y, répète.
0: Alors, surtout, ça marche sur les téléphones. Il s'en est allé sans maudire, tel un spectre dans la nuit.
1: Il est parti.
0: Il m'a ghosté.
2: Les gars.
1: Et stalker, c'est quoi?
0: Vous voulez que je vous dise un truc?
1: C'est surveiller.
0: Vous voulez que je vous dise un truc?
2: Là, c'est.
0: Je suis en train de me demander si je préfère l'ancien ou le nouveau. Je suis.
2: Pas la réponse.
0: À tout de suite.
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1: Il a le seum.
0: Il a le seum.
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6: Il y a quelques semaines, Coé était en retard un matin et il a fait une grosse bêtise dans le parking d'Europe 2. Il s'est même fait un petit peu engueuler par les patrons. Il va tout vous raconter dans un instant, juste après 50 Cent.

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1: Hier pendant l'émission, je me rends compte que j'ai oublié de recharger ma voiture.
2: Ouais. Oui. Ah oui, ça a été.
1: Et si vous suiviez l'émission de radio hier, vous avez entendu qu'à un moment, je suis descendu.
3: T'es arrivé plus tard.
1: Je suis arrivé, j'ai raté 20 secondes dans la tête. Pourquoi ? Parce que je suis allé bouger ma voiture pour aller la recharger sur une borne qui est au moins 2. Mm-hmm. Je vais demander à personne, je le fais moi-même. Mais bon, voilà, j'ai pris un peu plus de temps. C'est parce qu'au moment où je prends ma voiture, je cherche des bornes, elles sont toutes prises.
4: Aïe, aïe, aïe.
1: Et je vois à l'étage de la direction toutes les voitures vides. Loin de moi l'idée de penser que les directeurs arrivent très tard.
2: Ils sont en vacances.
1: Mais quand même, à 10h30, ils n'étaient toujours pas là. Tu sais, je dis rien. Mais je dis que c'est la semaine de vacances. Donc, je me mets à la place de Constance. Constance, qui est notre présidente, que j'embrasse. Ouais. Je me mets à la place, je branche ma voiture. Il y avait vraiment des places partout, devant, à droite, à gauche. Et j'envoie un petit mot. Je dis, Constance, c'est les vacances, je ne sais pas si tu es là. Et je remonte. Et elle m'envoie un message, elle me dit, si j'arrive, s'il te plaît, bouge là. Et foufou que je suis, je pense que c'est une blague. Je pense que c'est une blague parce que je vois plein de places autour.
4: Ouais.
1: Donc je me dis, je suis en émission, je suis remonté en émission, je pars descendre. Donc je pense que c'est une blague et je me dis surtout, si c'est grave, elle m'appelle.
4: Oui.
1: Et je redescends. Et je reçois une photo, une heure après, de Vito, où la voiture de notre présidente est mise. Bam ! Devant la mienne, pour que je puisse pas ressortir.
3: Ah oui,
1: c'est-à-dire devant.
3: Le mur ?
1: Devant, ça, vous voyez ma place ?
3: Ouais.
4: Devant, il y a un mur.
1: Elle est derrière, devant, il y a un mur. À droite, il y a un mur. Et derrière, sa voiture.
4: Genre, elle l'a mise là pour plus que tu puisses bouger.
2: Ah ouais.
1: Et là, grâce à l'IA, on s'est senti foufou. Et on a créé une image extrêmement réaliste de sa voiture sur une dépanneuse.
4: Le respect de la hiérarchie.
1: Et je lui envoie la photo en disant, t'avais qu'à bouger ta voiture.
2: Super drôle.
1: Et là,
4: c'est très drôle.
1: S'en est suivi. Et je pense que le fait que je lui ai pris sa place, plus le fait que je lui ai mis une photo de dépanneuse extrêmement réaliste.
3: C'est pas une dépanneuse, c'est une dépanneuse fourrière. C'est là, elle s'est
1: rendue
3: compte.
1: Elle s'est dit, il a fait descendre une fourrière pour emmener ma bagnole. Alors qu'il était garé à ma place.
2: Elle l'a malade. Ouais,
4: évidemment qu'elle s'est énervée.
1: S'en est suivi un petit appel tendu, où je vous cacherai les détails. À la tienne, à la mienne, tout ça, machin. Ouais. Et je tenais, ce matin, et je lui ai envoyé un petit courrier. Ah, m'excusez, ma Constance, je ne prendrai plus ta place de parking parce que j'ai eu quand même le malheur de lui dire, il y en avait quand même à droite, à gauche, j'aurais pu faire. Je suis un peu dingue.
2: Je lui ai dit qu'elle aurait pu se mettre.
1: Et là, elle m'a dit, mais en plus, t'es à ma place et c'est moi qui me fais engueuler. Bon, alors voilà. Ma Constance, je t'embrasse fort et pour la peine, nous avons voulu résumer tout ça avec cette belle chanson.

0: respirer.
1: Oui,
2: merci. Oh.
1: Pardon, ça me fait plaisir. Quand même vérifier mon téléphone, on sait jamais.
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1: Europe 2, c'est l'été, c'est donc la saison des festivals. Et pour l'occasion, Coé et son équipe ont fait parler les objets qu'on trouve dans les festivals. Oui, ça arrive que chez Coé, restez bien là, ça sera dans une petite dizaine de minutes. Avant ça, le devine l'actu. Coé vous fait écouter un son, faut trouver l'actu qui va avec. C'est après Teddy Swim sur Europe 2.

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1: Voici le devine actu.
2: Mon Nokia, il va marcher, mon Nokia, il va marcher, mon Nokia, il va marcher.
3: Ah bah, mon Nokia, il marche encore, tiens.
4: Ah ouais, 70% de batterie.
1: Alors,
5: mon Nokia, il va marcher.
4: Ah, ça revient à la mode. Le Nokia revient à la mode, peut-être.
1: Alors, c'est
3: ça existe plus. Ils font pas de smartphones.
1: Alors oui, mais c'est pas que ça.
5: Le Nokia 3310.
1: Oui.
6: Il récupère les batteries, non?
1: Non.
4: Ah, peut-être le jeu du serpent qui était dedans. Ouais, le Snake.
6: Mon Nokia, il va marcher.
1: Ah, il y a tout dedans.
5: Ah, il y en a un qui l'a revendu et qui s'est fait de l'oseille.
1: Non.
4: Ah, quelqu'un qui a retrouvé son Nokia.
1: Oui. Oh, tu chauffes.
3: À peu près. Le 3310, ça date de quand?
1: Ça a 20 ans.
6: Ouais.
1: Le 3310, quelqu'un remet la main dessus dans un de ses cartons.
5: Ouais.
1: Donc ça fait même plus que ça. Ça fait 25 ans, le 3310.
4: Oh, je sais plus.
6: Bah, c'est le début des années 2000, non?
3: Ouais, c'est ça. Ouais,
1: non. Bon.
4: Bah, ouais.
1: Il l'allume. Il avait encore 70% de batterie.
5: Mais non.
3: Mais bah, il était increvable, ce téléphone.
4: L'iPhone, tu le laisses un jour. Ah bah, il n'y a plus rien.
1: 25 ans plus tard, il le rallume, il y a encore 70% de batterie. C'est un truc de fou. Il a donc choisi de le réutiliser.
4: Ouais.
1: Séduit par sa simplicité, sa robustesse et puis la petite nostalgie avec le petit serpent.
3: Avec le Snake.
1: Là.
3: Ouais.
1: Voilà. Cette histoire confirme la réputation du 3310, qui est l'un des téléphones quasiment indestructibles, qui était conçu pour être pratique. Et donc, ça reviendrait à la mode, ces vieux téléphones.
6: Ouais, en même temps, t'as pas de notif,

0: Rien, au moins tu te déconnectes complet quoi.
1: Bah heureusement, parce que quand tu le rallumes, mec, t'as 10 000 notifs qui arrivent.
2: En 25 ans. C'est, on est d'accord que le 3310 à côté d'un iPhone, c'est comme si tu mettais un tonton bourré à côté d'un ado.
3: Ah,
2: oui.
3: Bah, ouais.
2: Ah oui, c'est ça. T'as le vieux ringard comme bien qui fait.
3: Alors, je suis toujours là, moi.
2: Et puis t'as l'ado qui dort.
3: en batterie faible.
2: Bah, c'est l'iPhone en batterie faible. Alors qu'à côté t'as le vieux qui fait. T'as vu encore 70% de batterie, alors.
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2: Et si les objets parlaient ? Alors, on a déjà fait parler beaucoup d'objets, vous le savez.
3: Ouais.
2: Mais ce matin, l'émission s'adapte à la demande, s'adapte à la saison. Qui dit l'été dit Solidays. Qui dit Solidays dit coup d'envoi de tous les festivals dans toute la France. Solidays, je rappelle, c'est avec Europe 2. C'est les 26, 27 et 28 juin, c'est ça ?
3: C'est ça.
2: Voilà, période des festivals lancés. Et si les objets de festival parlaient ? Que diraient les petites pâquerettes qui sont au sol ? Que dirait la canette de bière sans alcool ?
4: Santé !
5: Hey, je suis là ! Hey, je suis sans alcool ! Moi !
2: Que diraient les moustiques s'ils pouvaient parler pendant un festival ? Que dirait le fût de bière ?
6: Arrêtez, je suis vite !
2: À l'inverse ? Que diraient les toilettes si elles pouvaient parler ?
7: Oh, je suis pleine là.
2: Si elles pouvaient parler, que dirait à nouveau la bière sans alcool ?
5: Allez, choisissez-moi ! Je suis là depuis 2005 oh.
2: Si elles pouvaient parler, que pourrait dire la tante Quechua ?
7: Je veux mourir ! Je pue le vomi ! Jetez-moi la déchetterie !
2: Dans un festival, s'il pouvait parler, que diraient les micros ?
8: Prends-moi en main. Oui, c'est ça, prends-moi en main. Ouais, t'inquiète pas, t'es le 14e de la journée à me cracher dessus.
2: Cette voix qui est toujours
9: flippée. C'est vrai, hein,
2: que diraient enfin les bières sans alcool à nouveau ?
5: Oh putain, quelqu'un m'a choisi ! Eh bah non, il s'est encore trompé. Je me disais aussi.
2: C'est pas de chance, hein. Salut tout le monde.
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0: Europe 2 au suivant. Et c'est une suivante. La playlist Pop Europe 2 continue avec Die Die. J'adore ce morceau. Shakira sur Europe 2. Et puis la suite de Koé. On va accueillir nos champions du monde de l'actu. Et vous allez voir qu'ils portent bien leur titre. Ils sont encore gratinés. A tout de suite avec Koé sur Europe 2.
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1: Premier champion du monde de l'actu, il s'appelle Sean Mikey, c'est un Américain, je vous le disais. Il avait loué une maison sur Airbnb à Memphis pour un week-end entre amis, bon. Ouais. Mais il n'a pas super kiffé.
2: Ah.
1: Donc il a laissé un avis négatif. En représailles, le propriétaire a envoyé, écoutez bien, au mari, ou à la femme, pardon, de du gars qui lui a loué sur Airbnb, des images des caméras de surveillance le montrant avec une autre femme.
2: Mais non.
1: Et il a menacé d'en diffuser d'autres.
3: Oh là là.
1: Eh ben le gars, il s'est pas laissé faire, il a porté plainte pour atteinte à la vie privée, harcèlement. Ouais. Il a réclamé des dommages et intérêts.
4: Il a gagné, évidemment.
1: Ah oui, mais il aurait pas dû Airbnb, il aurait dû y aller. C'est TripAdvisor. Ça, tu peux y aller. Sur TripAdvisor.
5: Bien ce site,
1: t'as le droit. Sur TripAdvisor, t'as le droit. Et enfin, le deuxième champion. Un chinois, attendez le troisième, vous n'êtes pas prêt. Qui s'est enfermé pendant 2 ans dans une chambre d'hôtel sans jamais en sortir, afin de commencer à, et terminer tranquillement un jeu vidéo, puis il ne voulait pas être dérangé. Il s'est fait livrer à manger, il a refusé le ménage dans sa chambre.
4: D'accord.
1: Pendant 2 ans.
5: 2 ans.
1: À sa sortie, il a laissé la chambre sous une montagne de déchets, mais comme il a payé. Ménage compris, aucune plainte n'a été déposée par l'hôtel.
2: Bref, t'imagines les montagnes de les poubelles là-dedans là.
1: Tu vois le morceau de pizza qui date de 2 ans, tu retombes. Je pense que tu retombes dessus, c'est lui qui peut te manger. Franchement, la pizza pepperoni, elle peut te dévorer tellement la pizza.
4: On n'a pas le nom du jeu vidéo, non.
1: Non, mais c'est 2 ans, c'est long.
4: Oui, bah oui.
5: Il est pas très bon, le gars.
1: Il est pas bon. Et enfin, le champion du jour. Alors c'est Piette qui m'a dit ce matin, il m'a dit, Coco, t'es pas prêt. Je suis arrivé dans le bureau, il était comme ça avec ses lunettes, puis il regarde par en dessous, il m'a dit Coco, t'es pas prêt.
2: Ouais, magnifique celle-là.
1: Coco, il m'a dit Coco, t'es pas prêt, mon Coco. Un trapéziste italien.
2: Oui.
1: Lors d'une performance, il était perché au-dessus du public, il a été pris d'une gastro foudroyante.
5: Tu la vois venir ?
3: Oui, oui.
1: Et qu'est-ce que tu vois venir ?
3: Bah, il a eu l'accident en hauteur.
1: Oui, mais comme il est en hauteur, qu'est-ce qui s'est passé?
3: Il a arrosé tout le monde.
1: Eh oui. 23 personnes, aucune plainte a été déposée. Et ils ont dû quitter la salle, ils ont été remboursés et invités à une date ultérieure.
5: C'est incroyable cette info.
1: Alors, elle est incroyable cette info. Ouais. Elle est incroyable. Et j'ai dit à Piette, mais Piette, c'est pas possible. Il m'a dit, je te jure, c'est incroyable, je l'ai vu ce matin. Comme ça, toujours avec ses lunettes.
3: Ouais.
1: C'est parce que comme il a les progressives, il ne voit que par en dessous. Je lui ai dit, oui, je te jure.
5: Elles sont pas assez fortes, les lunettes. Tu regardes la presse italienne.
1: Mais
5: et tout.
1: Je lui ai dit, bah oui.
5: Mais
1: je lui ai dit, Piette, tu es sûr de toi? Il m'a dit, coucou. Je l'ai vu ce matin, c'est dans mes trucs.
5: C'était dans la Dispoli News.
2: Ah,
5: ouais. La Dispoli News, c'est une petite ville en Italie.
2: Ah,
5: okay. Je suis abonné au...
2: Ah, ok.
4: Raconte-nous des conneries.
1: Ça te dérange pas si je fais une vérification sur cette info?
5: Vas-y. Faut aller voir dans la Dispoli News.
1: Oui,
5: hein.
1: Bien sûr. En 2019, la fake news est sortie sur l'histoire... de cette nouvelle qui est devenue virale, du trapéziste qui aurait arrosé des gens pris d'une gastro.
5: Comment
1: 2019.
5: Ça comment ça?
1: C'est-à-dire que non seulement tu me sors une fake news en me disant, tu sais t'es pas prêt de le prendre le chemin d'Europe 1.
5: Hein. Oh,
1: là, les mecs sont en train de ressortir. Là, ils referment toutes les portes
4: mais
1: de ses
4: culs.
1: Le mec me dit que, alors merci, elle est même pas vraie. Mais en plus, elle est rincée de 2019.
5: Est-ce que c'est ça qui compte?
4: Pardon, tu veux pas demain qu'on fasse des spéciales champions inventés?
1: Mais Piette, mais vas-y.
5: Qu'est-ce qu'on s'en fout? Laisse rêver les gens.
1: Mais bien sûr.
4: Et bah moi, je.
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1: La suite de Koé en podcast gratuitement sur l'application Europe 2 qu'il faut absolument que vous téléchargiez cet été. Et la playlist Pop Europe 2 pendant 30 minutes non-stop. C'est Mathieu Vénasson qui va la continuer avec vous après Corneille. Nous sommes

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2: Les trompettes sont de sortie pour accueillir un roi, et pas n'importe lequel, le roi de la pop, Michael Jackson, qui a vu ses écoutes en streaming exploser grâce à son biopic. Son film retrace les débuts de Michael, en commençant par les Jackson, groupe culte avec ses frangins, jusqu'à sa consécration en solo. Son biopic aura en plus une suite, tellement il y a à dire sur la carrière de Michael Jackson. Le roi reste le roi dans la playlist Pop Europe 2. Le voici, Michael, Thriller sur Europe 2, Pop Radio.

0: Bonne route des vacances avec Europe 2 Pop Radio. Ça coince, hein. Vous êtes nombreux en ce moment, notamment sur la 11 entre Poitiers et Bordeaux, sur la 7 entre Lyon et Orange, sur la 61 entre Toulouse et Narbonne. Je vais vous donner du courage avec 30 minutes non-stop dans la playlist Pop Europe 2. On décolle direction les Seychelles avec Julien Doré, après Tempest City sur Europe 2.
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Europe de Pop Radio, ce n'est pas le soleil des Seychelles, mais ça cogne aujourd'hui sur les plages. Évitez les coups de soleil, surtout sous les pieds, sous les aisselles et à l'arrière du genou. Ce sont les trois endroits les plus douloureux. Et c'est vrai qu'on pense rarement à mettre de la crème sous les aisselles, par exemple. Pensez-y pour vos vacances en compagnie de Teddy Swims dans la playlist Pop Europe 2. Et voici Martin Garrix et Ed Sheeran sur Europe 2 Pop Radio.

0: 2 sur la route des vacances ou peut-être même déjà en train de profiter de la piscine dans votre camping. On profite des 30 minutes non-stop dans la playlist Pop Europe 2 avec Dua Lipa et Jérémy Frérot sur Europe 2. Pop Radio, bienvenue.
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Europe de Pop Radio, vous avez peut-être vu Bruno Mars pour la première fois sur scène au Stade de France. C'était au mois de juin. Il était aussi à Londres il y a quelques jours. En plus, il a fait une surprise à ses fans anglais en se déguisant en Harry Potter. Ça vaut le coup d'œil. On vous a mis les photos sur nos réseaux sociaux. Le temps de la

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2: Vous en avez déjà marre de la route, je le comprends. Faites une pause douceur avec Europe 2 et avec un groupe anglais qui traverse les décennies sans prendre une seule ride. Toujours aussi frais, Chris Martin et son groupe de Coldplay pour nous offrir un moment magique maintenant avec Talk. 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

0: trop tard.
1: Bien sûr que non, ce n'est pas trop tard. Pour écouter la playlist Pop Europe 2, j'ai pour vous 30 minutes non-stop en compagnie des One Republic. Gros classique Pop Europe 2 que j'adore. Juste après Alex Soaren, le phénomène de la pop débarque avec Fever Dream sur Europe 2.
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0: 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Après de Bossa, duo qui nous vient tout droit de Norvège.

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1: 13h, c'est le moment de découvrir le Top France Europe 2, le classement de vos artistes francophones préférés. Pendant une heure, on va remonter petit à petit vos coups de cœur made in France, en commençant par la 15e place, c'est Louisa qui l'occupe. Et à la 14e position, vous allez retrouver Elena sur Europe 2. Pop Radio, bienvenue.
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0: Charlotte Cardin, 11e du Top France cette semaine. On va dérouler le classement petit à petit pour vous accompagner jusqu'au Top 3. Juste avant, on va retrouver en 9e position Adèle Castillon, Un été avec toi. 10e, c'est Tibbs avec Mike Demero sur Europe 2 Pop Radio.
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0: Je vais vous le dire, vous êtes sur Europe 2 Pop Radio, bienvenue en ce samedi après-midi en plein Top France. J'aperçois pas loin Pierre Demar qui se cale à la 7ème position. D'ici Théodora, eux, sont 6ème. Mais juste avant, on va se faire une petite pause souvenir dans la playlist Pop Europe 2. Montez le son pour accueillir Camaro. Voici Femme Like You sur Europe 2 Pop Radio.
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1: Tableau Estromaï, cinquième de votre Top France Europe 2 cette semaine. Qui sera dans les quatre premiers? Il y a du Oria, du Manon Lisa, du Angèle. Dans quel ordre? Vous le saurez dans un instant. Le Top France Europe 2 se poursuit sur Europe 2. Pop Radio, bienvenue.
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0: quel suspense!
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0: Ah oui, on arrive au bout de votre classement préféré de vos titres francophones cette semaine. Le Top France Europe 2 va rendre son verdict avec votre champion. C'est le même que la semaine dernière, que la semaine d'avant. Jérémy Frérot garde son trône de roi du Top France avec Frérot sur Europe 2, Pop Radio.
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Europe 2 Pop Radio, votre trajet des vacances va forcément passer plus vite ici avec 30 minutes non-stop dans la playlist Pop Europe 2. On s'écoute Kyo, après Ugel et Solto, voici Jamaican sur

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Soyez tous les bienvenus sur Europe 2 Pop Radio, en train de vous balader dans votre camping, en bord de mer ou même sur la route. Courage si c'est le cas, pensez à l'application Europe 2 pour aller découvrir nos nombreuses radios digitales, mais surtout la classique Europe 2. Elle est géniale pour remonter le temps. En parlant de classique, et voici Shawn Mendes et Camila.

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2: La vie est parfois injuste. Hein. Nous, en vieillissant, on prend des rides. Ce qui n'est pas le cas des Bonus Pop Europe 2 qui se bonifient avec le temps. Des bijoux pop qui gardent toute leur fraîcheur de jeunesse. La preuve maintenant avec The Verve. On s'écoute Bitter Sweet Symphony, titre mythique. 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

0: Belles vacances, bon courage si vous êtes sur la route. Vous êtes encore très nombreux partout en France. Alors pour oublier les bouchons du jour, on continue de se faire plaisir avec 30 minutes non-stop dans la playlist Pop Europe 2. Offenbach se prépare avec Imagine Dragons.
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0: Europe 2, et si vos vacances démarraient avec 10 000 euros en poche, alors je suis sûr que vous avez plein d'idées pour les dépenser. 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Oh, ça annonce de bonnes vacances. Avec aussi la playlist Pop Europe 2, on va notamment retrouver Enour après le dernier Oshi sur Europe 2 Pop Radio.
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2: Petite question, y a-t-il du monde dans les boutiques? Évidemment qu'il y a du monde dans les boutiques avec le son d'Europe 2. On est samedi après-midi. Adrien derrière le micro, puis un bonus pop pour attaquer. Tout va bien, hein. Christina Milian maintenant, c'est l'excellent When You Look At Me. Bon après-midi.

0: ultra efficace une fois de plus, le son d'Europe 2 partout en France. Alors, ce samedi après-midi avec Europe 2, elle était bonne ou pas? L'eau? Eh bah ouais, retour de plage pour pas mal d'entre vous. Si vous voulez d'ailleurs piquer une petite tête, petite météo vite fait, on a 19 degrés dans l'eau à Concarneau, 23 pour Biarritz, et puis c'est plus chaud. Évidemment dans le sud avec une eau à 25 degrés du côté de Marseille. La playlist Pop Europe 2 est de retour pendant 30 minutes non-stop. On écoute ensemble Marine et le son de Temper City aussi à venir sur Europe 2.
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0: encore de vous tomber très bien dans les voitures en DAB+. Que du vrai son. Avec Eminem tout à l'heure, de Will Slim Shady, le gros son d'Eminem. Et voici Marine avec Escro sur de partout en France. Merci d'être là tout le monde.
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Et l'ambiance, toujours autant ce son, forcément. Quand ça sonne comme ça, vous écoutez Europe 2 Pop Radio, et vous tombez très bien. Pourquoi ? On est samedi, c'est l'après-midi, les vacances pour beaucoup d'entre vous, et le son d'Europe 2 qui se propage dans tout l'Hexagone avec Manon Lisa, tout à l'heure, le petit pêcheur, juste avant le carton de l'été 2026, Tamim Pala et Jenny. On écoute le son de Dracula, c'est maintenant, sur Europe 2 Pop Radio.

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1: C'est bien ça la playlist Pop Europe 2 pendant 30 minutes non-stop. On enchaîne le son de Sean Paul en préparation. Juste avant, un titre tout planant. Profitez bien de l'été, profitez bien des vacances avec Olivia Rodrigo et Drop Dead maintenant. C'est sur Europe 2 Pop Radio. Bon après-midi tout le monde.

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2: Et quand c'est pop, c'est nous. Forcément, on vous écoute Europe 2 Pop Radio. Pour ne rien vous cacher, j'ai repéré le titre dans la programmation il y a quoi, il y a 20 minutes. Je m'étais dit, mais j'ai trop envie de le passer. On va se le passer maintenant, ensemble, le son de la Californie. Un bonus Pop Europe 2. Qu'est-ce qu'il est bon celui-là. Linkin Park, la voix de Chester Bennington. Et le son de In the End maintenant.

0: tranquillement l'après-midi, vous écoutez Europe 2. Pas mal du tout la suite. Avec le retour de la playlist Pop Europe 2, justement, pendant 30 minutes non-stop. Faites-moi confiance. On s'arrête pas, on va écouter les Red Hot Chili Peppers et puis au Funback, évidemment, avec Star Sailor, For To The Floor sur Europe 2 Pop Radio.
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Europe 2, n'oubliez pas, tous les matins, 7h-11h, Coé sur Europe 2, les meilleurs moments, avec Coé, Stouff, Piatre, Vito et Corentin. On enchaîne vos morceaux préférés, Europe 2 Pop Radio avec Hugues et Solto, voici une Jamaïcane.

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2: Entre nous, moi j'y suis pour rien du tout. Il fait toujours un effet de fou le Bonus Pop Europe 2. Je sais pas pourquoi. Normal, il n'y a que des pépites à l'intérieur forcément. Vous en doutez bien avec le son des Destiny's Child que vous avez repéré juste sous ma voix, le son de Survivor, c'est parti. Derrière Shakira et Burna Boy aussi sur Europe 2 Pop Radio. Passez un bon samedi après-midi dans toute la France.

0: Allez, bon week-end tout le monde avec Europe 2. La playlist Pop Europe 2 qui est de retour pendant 30 minutes non-stop. On va écouter Clean Bandit et Jérémy Frérot aussi.
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0: Salut tout le monde, bienvenue sur Europe 2.
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0: Trop content de vous retrouver. C'est Quentin, on est ensemble jusqu'à 20h pour le top avec C-Star et Europe 2. Je m'apprête à vous jouer les 30 meilleurs titres pop de la semaine. Qui, à votre avis, pour la première place avant de démarrer le classement de ce samedi? Récap du podium de la semaine dernière. Avec Shakira, Burna Boy qui était 3ème. En numéro 2, on avait Aurilla, Soirée mondaine. Et en numéro 1, c'était le retour d'Alex Warren à la pole position, Alex Warren Fever Dream. On démarre avec ça, juste après les compteurs seront remis à zéro, on démarrera le nouveau classement, le top avec C-Star et Europe 2.

0: Allez, à partir de maintenant, hop, j'appuie sur le bouton et les compteurs sont remis à zéro.
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0: Voici donc un nouveau classement, le top avec C-Star et Europe 2 peut démarrer. Maintenant, voici le top de ce samedi 1er août. Avec la 30e place, on démarre comme ça avec Pierre Garnier. Voici l'horizon sur Europe 2 Pop Radio. 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

Europe 2 Pop Radio, c'est le top avec ses stars et Europe 2. On est arrivé sur la 29e marche, Bruno Mars, I Just Might. Vous voyez, si vous êtes dans les bouchons, arrêtez de râler. Au moins jusqu'à 20h, vous êtes occupés. C'est le top avec ses stars et Europe 2. Vita et Julien Doré nous attendent. Ils sont 28e. D'abord, hors classement, David Guetta et Usher sur Europe 2.

0: Julien Doré sur Europe 2 Pop Radio.
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0: Ça vient tout juste de démarrer, on a la 28e place, vite à Julien Doré pour le top ses stars et Europe 2. C'était Viens, on essaie. Après la 28e place, la 27e. Miley Cyrus, Dream As One. Et on revient sur la 26e marche avec Jack et Carla dans un instant sur Europe 2 Pop Radio.
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Là, je suis en train de vous jouer tous vos morceaux préférés de l'été. Le top avec ses stars et Europe 2, 24e position pour Luisa cette semaine. C'était Jetlag. Elle sera 23e cette semaine. C'est Charlotte Cardin, tant pis pour elle. On va l'écouter dans un instant. D'abord, on fait une petite pause. C'est hors classement. C'est Britney Spears, Womanizer, Classic Pop Europe.

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1: Évidemment. Il porte le numéro 21 cette semaine, le top avec ses stars et Europe 2. On écoutait Tovlo et Stromae. 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
1: On vient dans un instant avec la 21e position. C'est le top avec ses stars et Europe 2. Ce sera Marguerite. À tout de suite.
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C'est le top avec chez Star Europe 2 tous les samedis 18h-20h, les 30 meilleurs titres pop de la semaine avec Miles Smith et Niall Horan, Drive Safe, classé 19e. La 18e place, c'est Mickey, ça pique un peu quand même.

0: nous voilà arrivés à mi-chemin.
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0: Il est 19h, on écoutait D'ici c'est Théodora, Mélodrama 16e cette semaine et donc pile la moitié du classement. On attend de savoir si Alex Warren sera toujours ou non numéro 1, mais en attendant on avance. 15e, Adèle Castillon, c'est maintenant, c'est le top avec Cestar et Europe 2.
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Alors pour vous, c'est un numéro chance ou pas du tout? Le numéro 13, c'est Julien Lippe qui le porte cette semaine, dis-moi où. Le top avec ses stars Europe 2 continue. On avance vers la première place avec Marine dans un instant, elle est 12e. Voilà, Maneskin d'abord, c'est hors classement, Europe 2.

0: Vous êtes bientôt arrivé à destination là?
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0: Nous aussi, ça se passe bien, on avance tranquillement vers la première place, le top avec Cestar et Europe 2. On est arrivé à la 11e place avec Bibi Rexha, New Religions, qui nous ouvre donc les portes du top 10. Et ça démarre dans un instant avec Pierre Demar sur Europe 2. Je pense à vous.
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La 8e place du top avec ses stars et Europe 2 cette semaine, samedi 1er août. Tame Impala et Jenny ont écouté Dracula. Il va y avoir des surprises dans la suite du classement. Je vous rappelle que la semaine dernière, c'est Alex Warren qui tenait la pole position, qui était numéro 1 avec le morceau Fever Dream. Les compteurs ont été remis à zéro depuis tout à l'heure, 18h. On va continuer d'avancer avec Angèle et Justice, toujours classés évidemment cette semaine, What You Want, mais ça descend encore un peu. Ils sont 7e. Voilà Justin Timberlake d'abord, Cry Me a River. Pas de classement pour lui, c'est hors classement.

0: C'est reparti, on ouvre le top 5 du top avec ses stars et Europe 2. Avant de découvrir le podium, voici la cinquième place. C'est des potes depuis très longtemps, ils faisaient des morceaux, ils écrivaient pour d'autres. Ils se sont dit, tiens, si on faisait un groupe, ils l'ont monté. Ça donne Tumper City, Self Aware, cinquième du top avec ses stars et Europe 2.
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0: Vous avez dit qu'il y aurait des surprises.
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0: On vient d'écouter Aurélia sur Europe 2 Pop Radio Soirée Mondaine. Elle est donc quatrième cette semaine. Et le gros changement, il arrive maintenant. Je vous dévoile donc le podium. Et pour débuter le podium, troisième, c'est celui qui était numéro 1 la semaine dernière. Voici Alex Warren. 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

Voilà, on va pouvoir clôturer le classement, le top avec ces stars et Europe 2. Voici ce que le podium donne cette semaine. Alex Warren, 3e. Jérémy Frérot, qu'on vient d'écouter, à la 2e place. Et numéro 1, voici Shakira et Burna Boy, numéro 1 du top

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7: Oui, quand c'est bon comme ça le samedi soir, c'est que vous êtes sur Europe 2, ça c'est sûr. Europe 2 Mix sans pub.
8: Ouais, attends, ouais. Je suis en train de m'hydrater.
7: Vas-y, hydrate-toi.
8: Ouais.
7: Vas-y, c'est important. C'est quand même cool hein, tout ça, que de la musique, pas de réclame.
8: Ouais.
7: Pas de pub.
8: Pas de réclame. Ah putain, Philippe Risoli.
7: Exactement. Cels, tu nous mets quoi là?
8: Un nouveau morceau. Et un duo qui s'appelle Joki et Raluca. Voilà, ouais. Moi j'adore le blast déjà. Le morceau s'appelle Bump, il est très cool. Il y aura aussi LB1 pour continuer dans les nouveautés. I Need a Sign et Duke Dumont pour commencer avec Ocean Drive.
7: Bah voilà, c'est ça qu'on veut. Ça et rien d'autre. C'est Europe 2 Mix. Une excellente soirée sur Europe 2.
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3: Mais que c'est bon de passer la soirée ensemble sur Europe 2. Cels au platine, c'est Europe 2 Mix, c'est votre émission du samedi soir. On fait la fête ensemble partout en France. Il y a les podcasts aussi disponibles.
4: Ouais.
3: Quand vous voulez, Europe 2 Mix, bah c'est ici le samedi soir, mais c'est également sur Europe2.fr, sur l'application Europe 2 à tout moment.
4: Exactement.
3: Qu'est-ce que tu nous prépares là, Cels?
4: Pas mal de nouveautés, pas mal de sons un peu French Touch,
3: des
4: un
3: chansons
4: peu house,
3: électroniques.
4: La house, tu vois, ouais. Avec la house avec Mercer, Satisfy, en ouais. Feat avec le regretté Ron Carroll. Ouais. Pense à lui. Il y aura aussi DJ DLG avec Night Moves, UGL avec Moving to the Sun. Qu'est-ce que je vais mettre en plus? Paul Johnson, ça te fait kiffer, bien sûr. Get Down, ça va être très cool. Et pour commencer, Shouse avec Love Tonight.
3: Allez, tu nous régales, on est ensemble jusqu'à très très tard. C'est Europe 2 Mix, Europe 2 Pop Radio.
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4: Qu'est-ce qu'on aime ce genre de soirée sur Europe 2, c'est comme ça tous les samedis soirs, c'est votre émission Europe 2 Mix, on fait la fête ensemble partout en France. Alors attention, si vous prenez la voiture, soyez prudent.
5: Ouais,
4: faites pas les fous, hein, soyez raisonnable, très important, hein, celui qui conduit.
5: Surtout avec la chaleur et tout en plus, les gars, et buvez de l'eau, c'est bien parfois l'eau.
4: On rigole surtout pas avec ça. Sales au platine, que du mix sur Europe 2, pas de pub. Qu'est-ce que tu nous as mis de côté?
5: Avec Milky, Just the Way You Are, la version de David Guetta.
4: Ah oui,
5: très cool, avec le sample de Chaka Khan, c'est qui était dans c'était quoi déjà?
4: Stardust,
5: oui, exactement, oui, c'est ça. Il y aura aussi le nouveau morceau d'Ogis avec Give Me A Call, Jonas Blue, ça aussi c'est nouveau, ça s'appelle Girl, et pour attaquer Sébastien Tellier avec Thrill of the Night, le remix de Guetta.
4: Et ça promet tout ça, hein. C'est Europe 2 Mix toute la soirée sur Europe 2.
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7: Mais que c'est bon tout ça là sur Europe 2 le samedi soir, c'est Europe 2 Mix. Vous voulez faire la fête?
8: Oui.
7: Eh ben, vous êtes au bon endroit les amis, au platine toute la soirée pour vous, l'unique.
9: Moi, Cels.
7: C'est moi. Très en forme ce soir, ça fait plaisir.
8: Ouais, je suis là, je suis chaud.
7: Sautiller là,
8: grâce à la clim.
7: Des montées de genoux.
8: Oh là là.
7: Bon, on enchaîne avec quoi sur Europe 2?
8: Ugel. Parce que c'est l'été, Ugel avec Moving to the Sun. Il y aura aussi Jonas Blue pour les nouveautés. Le morceau s'appelle Girl et il est très très cool. Adam Porte avec SG Lewis avec Beat the One. Et un autre Jonas Blue pour attaquer avec Madan.
7: Il n'y a pas de pub sur Europe 2 Mix. Profitez bien de votre samedi soir sur Europe 2 Pop Radio.
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6: Ici, on fait la fête. Hein. Oui, je vous préviens, là, on est parti pour la nuit. Europe 2 Mix, on sait quand ça commence. On sait pas quand ça se termine.
7: Ouais,
8: ça peut... c'est un peu le problème pour nos copines, quoi. Ça ne jamais quand on va rentrer.
6: Ça peut durer très longtemps, cette affaire. Europe 2 Mix, ce samedi soir, partout en France, votre émission pour faire la fête avec Cels au platine. Tu nous as mis de côté plein de belles choses sur Europe 2.
8: Ouais,
6: je le sais.
8: Oui, forcément, j'ai un petit peu bossé là, cette semaine, je suis comme ça. Boulot. Bless You, le morceau s'appelle Save Me. Il y aura aussi le nouveau morceau de Zerb. C'est en feat avec Rita Ora, la chanteuse américaine.
6: J'adore.
8: Stylé. Le morceau s'appelle If It's Not Love. Et pour attaquer, Duke Dumont, méga classique, Ocean Drive.
6: On adore les soirées comme ça. C'est Europe 2 Mix uniquement sur Europe 2, Pop Radio.
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7: Soyez les bienvenus si vous venez de nous rejoindre dans Europe 2 Mix. Comme tous les samedis soirs, on fait la fête ensemble. C'est Cels qui mixe et il fait très chaud.
8: Ouais,
7: dans Europe 2.
8: Ah, c'est à cause de moi, c'est Caliente ce soir.
7: Exactement, de plus en plus chaud. Plus tu mixes, plus la température augmente.
8: Ouais, ouais, il paraît.
7: Attention au réchauffement climatique, hein, c'est ta faute tout ça.
8: Hein. Je sais. Ah, désolé les pingouins. Hein.
7: Tu nous as prévu quoi sur Europe 2
8: Bébé Rexha avec. Avec Bébé Rexha, c'est avec David Guetta, ça s'appelle Sad Girl. Ouais. Il y aura aussi le nouveau morceau d'Ogis qui s'appelle Give Me a Call. Et pour commencer, une reprise de Edouard Maya, c'est Stereo Love.
7: Ah oui.
8: C'est Barton qui fait ça.
7: Trop bien, c'est validé tout ça. C'est Europe 2 Mix. Amusez-vous bien. Europe 2 Pop Radio.
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